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0: c'est des endives. T'as déjà mangé ça chez toi? Ça c'est un pamplemousse. T'as déjà mangé ça chez toi? Ça c'est des bananes.
1: Ça tu connais.
0: Tu travailles bien. C'est inespéré. Déjà que t'es une femme, mais en plus d'habitude.

0: faux papiers. Je suis pas raciste, tu sais, hein.
1: Je suis pas raciste.
0: Je suis noire à l'intérieur.
1: Je suis noire à l'intérieur.
0: Je peux toucher tes cheveux?
1: Oh oui.
0: Je peux toucher tes cheveux? Je peux toucher tes cheveux? Je peux toucher tes cheveux? Est-ce que je peux? Oh, c'est doux, hein.

0: qu'on t'accueille. C'est quoi ton origine? C'est quoi ton origine? Mais sinon, t'es de quelle origine? T'es de quelle origine?
1: C'est quoi ton origine?
0: Moi, ça me gênerait pas qu'on me demande mon origine. Vous êtes vraiment susceptibles, vous autres. C'est marrant, ça. À la batterie, t'as vraiment un jeu de blanc. Faut pas exagérer, hein, y a rien de raciste dans le banania, hein, ça va.
1: Bonjour. Je te connais pas, mais...
0: Bonjour.
1: T'es
0: je te connais pas, mais... Est-ce
1: excisé,
0: que t'es excisé? Et puis t'es de quelle origine, sinon?
1: Mais sinon, tu viens d'où?

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1: A question of way. Aujourd'hui, tu ne laisseras aucun son tel quel. Une capsule musicale proposée par...

Contrairement à ce qui se passe à Londres où le punk et la guitare font la loi, à Sheffield, l'industriel, dans le nord de l'Angleterre, plus technophile, ce sont plutôt les enregistreurs à bandes, les synthés et les boîtes à rythme, même sommaire, qu'on retrouve dans les garages ou les chambres mansardées. Et c'est en affichant sa volonté de devenir artiste qu'on conteste la normalité du socialisme radical qui prévaut alors dans une région politiquement écarlate et surnommée la République populaire du Sud Yorkshire. On a débuté avec No Escape. Et voici Capsules, tous deux extraits de Mix Up, le deuxième album de Cabaret Voltaire, publié en octobre 1979 chez Rough Tweed, le label de Jeff Travis, qu'il met en place quelques mois plus tôt à partir de son magasin de disques londonien ouvert en 1976.

Vers 1973, dans cette ville où l'on vénère Roxy Music, pour sa musique qui intègre saxophone et synthétiseur, ce qui séduit les esthètes, et pour son image, extravagante et rétro-futuriste, ce qui séduit les anticonformistes, Richard Kirk boit les paroles de Brian Eno, qui affirme en interview que n'importe qui peut faire de la musique, puisqu'il n'y a pas besoin de savoir jouer d'un instrument, maintenant qu'on peut simplement servir d'un magnétophone ou d'un synthé. Après sa conférence au Bradford Art College, Kirk et son copain Chris Watson poursuivent Eno aux toilettes pour lui refiler une cassette démo. D'un groupe, un trio de basses, plus au début toute une série de sons bizarres, qui se définit comme un collectif sonore fait de non-musiciens. Voici On Every Other Street.

Deux fois par semaine, les mardis et les jeudis, Cabaret Voltaire se réunit dans le grenier de Watson, où il enregistre ses collages sonores abstraits. Il n'y a pas de batterie. Au printemps, une boîte à rythme Farfisa fait son apparition. Pas de guitare. Richard Kirk n'y vient que plus tard. Et, au début, même pas un vrai synthé. Juste un oscillateur construit par Chris Watson. Kirk joue de la clarinette, dont il trafique le son au travers de générateurs d'effets ou de modulateurs d'anneaux, comme ceux de la voix, de l'orgue ou de la basse. Obéissant au credo du groupe, tu ne laisseras aucun son tel quel. De cette période où l'amusement et la provocation, notamment vestimentaire, prévalent, voici Fuse Mountain, ahurissante poésie sidérurgico-bucolique.

Si enregistrer un disque ou donner un vrai concert n'est pas à l'ordre du jour, Cabaret Voltaire se produit une première fois live le 13 mai 1975 lors d'une soirée dansante de Science for the People, une association étudiante à laquelle le groupe assure qu'il fait bien du rock. Une bande joue en boucle un enregistrement de Marteau Pilon qui tient lieu de percussion. Richard joue de la clarinette, mais l'instrument est enroulé dans une veste caoutchoutée, elle-même entourée par une guirlande électrique. Le public finit par envahir la scène pour nous taper dessus. Stephen Malinder, qui se froisse une côte en tombant du plateau, se retrouve à l'hôpital. Heaven and Hell est un titre explicite.

L'arrivée du punk change la donne. Richard Kirk met la guitare plus en avant, Stephen Malinder travaille sa voix dans les basses et la rend plus menaçante, et le groupe se produit dans les arrière-salles de café. On commence à parler dans la presse du trio expérimental électronique de Sheffield quand il décroche la première partie des Buzzcocks au Lyceum à Londres en mars 1978. Grâce à Richard Boone du label New Hormones, à qui il envoie une cassette démo. Avant de trouver une place, le 2 juin, à l'affiche du troisième vendredi de la Factory, le Russell Club, club entier de Don Toney, rebaptisé pour l'occasion par Alan Erasmus et Tony Wilson. Dans la programmation radicale mais intelligente de talents post-punk provinciaux, qui comprend ce soir-là aussi Dirty Colum et FC Domestos. Tous les éléments de ce que la Factory était le reste du temps se trouvaient là. On pouvait y boire de la Red Stripe et manger de fantastiques spécialités à la viande de chèvre. L'atmosphère était vraiment super. Et parce que c'était un club antillais, la sono était également excellente. Voici Fourth Shot.

Le groupe utilise maintenant deux synthétiseurs. Le MS transforme la voix et l'orgue de Chris Watson. Le deuxième assure les traitements de la basse et de la voix de Stephen Malinder. Richard Kirk délaisse le plus souvent la clarinette au profit de la guitare, dont le son est bien entendu passé à la moulinette, et les percussions sont produites avec une boîte à rythme, parfois en direct, parfois préenregistrée. Comme d'autres sons, d'origine diverse et retravaillée. Toutes les idées sont mises sur bande. C'est notre forme de notation. Nous sommes tellement axés sur la bande que tout se passe sur bande pour notre propre usage, comme les gens écrivent des journaux ou autres. Les bandes sont le support sur lequel nous travaillons. Je ne dirais pas que tout ce que nous avons enregistré est génial. Je pense qu'à une certaine étape, j'aimerais revenir en arrière. Non pas pour répéter ce que nous avons fait, mais pour travailler certaines des idées que nous avons utilisées peut-être une ou deux fois. Voici Kirlian Photograph.

0: Yes.
1: Yep.
0: Yeah.

Cabaret Voltaire s'installe à West End Works, l'ancien bureau de la Fédération des jeunes socialistes de Sheffield, et s'équipe d'un magnétophone 4 pistes et d'une table de mixage. Financé par l'avance de Rough Trade, qui sort en octobre 1978, Extended Play, le premier disque du groupe, dont les 4 titres marquent l'évolution sonore. Guitare glaciale, vibrations humides de la basse, Charleston suintant de boîte à rythme, comme dans The Setup, qui clôt le disque. C'est par ce rugueux EP que je fais connaissance avec cette musique patibulaire et sinistre, différente et intimidante, disque que je gagne à un de ces concours sur une radio libre, peut-être FM Bruxelles, auquel je ne participe pourtant jamais. Bon, sauf cette fois-là.

Outre les transformations déshumanisantes de la voix, c'est le traitement de supplicié imposé à la guitare de Richard Kirk qui signe la singularité sonore du groupe. Vu qu'il est ingénieur en téléphonie et qu'il connaît bien l'électronique, Chris Watson peut me fabriquer une fuse box sur mesure en se servant d'un circuit offert dans un magazine spécialisé. Du coup, le son de ma guitare branchée à l'appareil est inimitable. Comme dans Eyeless Sight.

0: Et on sort ma boîte aux lettres. Je n'aime pas que n'importe qui puisse savoir où j'habite. 3M.
1: Hein? M comme 8.
2: En concert, Cabaret Voltaire projette, à l'arrière-plan, diapositives et images en mouvement. Cut-up de scènes pornographiques françaises, de films ou de journaux télévisés. Bombardant le public d'informations dans une sorte de surcharge sensorielle parmi laquelle les spectateurs sont censés se faire leur propre idée. Sans que le groupe, à l'évidence sensible à l'actualité contemporaine, n'exprime pour autant un jugement ou prenne simplement position. Et ce, malgré une pensée politique anarcho-paranoïaque revendiquée. Cela permet de vivre dans un perpétuel refus de la réalité, alimenté par les théories du complot qui diffusent dans les squats et l'entêtement intransigeant du Yorkshire, que renforce la lecture de Burroughs, en particulier de son concept de contrôle, un réseau de domination et de coercition mentale tentaculaire, quoique sans origine précise. Résigné ou révolté, on se quitte avec « Expect Nothing ».

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1: Nouvelle session Modulisme, la 142e, et très heureux d'accueillir à nouveau Tom Gell. Tom Gell qui a commencé à faire de la musique électronique à la fin des années 70 et qui pour nous, ce coup-ci, va jouer de la trompette qu'il travaille à l'intérieur de son système Serge. Voilà donc une parfaite illustration de l'acoustique qui rejoint ici le modulaire, voilà, et que le souffle circule. Tom Gell, session Modulisme 142.

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Juste pour vous annoncer que Bruxelles est en deuil. Il y a monsieur Jean-Louis Bablo de l'ambassade de la RDC Bruxelles qui nous a quittés hier, 24 juillet 2026. Et dans l'attente de la suite qui nous sera communiquée, nous présentons nos condoléances à sa famille biologique et à la communauté congolaise. Paix à son âme.

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1: 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Si on me sale la bambouteage, la bombe à poussière, voilà un peu. Situation que ça n'angola.
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1: Comme d'habitude, chaque juin, nous allons à la table ronde de la coalition internationale pour la Cour pénale internationale. Pour le tout, on a la LAE et puis on a l'installation à ces pays. En fait, il s'agit de la société civile union, c'est-à-dire la coalition nationale de la société civile où il travaille à la CPI dans la lutte contre l'impunité, il y a des crimes qui relèvent de la Cour pénale internationale. Les crimes sont des crimes contre l'humanité, crimes de guerre, de génocide. Tous à la Kawana, c'est le cas qui quitte encore parce que le bureau des procureurs est à couper ça. L'information sur l'état et l'évolution. Il y a un dossier où ils allient la table de la haine. Greffier PAPC selon ma compétence de la haine. Le juge PAPC selon le niveau de la bango. Et tous ceux qui sont là pour même fond pour l'indemnisation des victimes, il y a PAPC qui a dit que non. Nous allons équiper la situation où ils ont préoccupé pour aujourd'hui. Il y a des déstabilisations, il y a des menaces dont sont victimes les magistrats de ces pays par rapport au président Donald Trump et au président Poutine. Ensemble, nous avons été solidaires dans les magistrats de ces

0: pays. Comme aujourd'hui, Roger Kolandake, même le procureur Karine Aouti Kozalabena, destitué par l'Assemblée générale des États partis à New York. Donc, voilà un peu la moukousse situation à RDC. Dans la Kabisa Kibiso, évolution, ma Pessibiso, ma garantie que tous les auteurs de ma crime, où ils ont des Kanakongo, ils ont la côté à ma rebelle AFC-M23, côté à Bawazalelo, même côté Moussousouyo, ils allaient sous contrôle du gouvernement. Nous pouvons choisir de commettre un crime un jour à correspondre devant la CPI, mais tout en sachant que la CPI a une juridiction internationale des individus, mais une juridiction complémentaire. C'est que ce qui va s'ambitionner à la justice nationale, c'est là où la CPI du consomme sa mouche. Voilà un peu la moukousse. Ils ont été essentiels. Il y a Obin Bolanga la Poto, et tant que professeur des universités, nous profitons aussi au moment où nous allons Kuna, qu'on s'en appelle ma recherche. Alors j'étais dans les différentes universités, dans le centre de recherche, et donc nous tirons qui, voilà, nous sommes qui, en bon cas, la recherche. Dans mon cours, c'est en Gouan.
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0: Merci, papa Jean-Paul. Déjà, le 12 juin, c'est une nuit, ça n'est pas qu'à aller bosser à parler du peuple. Là, la on va dire ça. Et vous connaissez qu'il y a eu plusieurs crimes. Oyo, et ça n'est pas qu'à bosser à parler du peuple. Oyo, bah, image de mon acquis, la police, dans sa mission de métier de l'ordre, Azala qui accompagnait la force du progrès. Où les lots, ils ont dit préoccupation monnaie, même au niveau de la Commission européenne, même au niveau du Conseil des droits de l'homme, la ONG Ming des droits de l'homme au niveau international, et quand où il y a force du progrès, ils ont dit au centre de la préoccupation Ming, parce que ils ont dit qu'au bain de Sabato et Bélé, dans le sens que force du progrès aujourd'hui, ils allient milice composée par des civils, autres que certains délinquants, d'autres les anciens miliciens à Kamuina Sampo, Bassangani, très surexcités, très endoctrinés, et sans formation, sans éthique, ils commettent des crimes de masse. Alors, la plupart y a pas pouvoir dictatorial. Ils ont la candidature la police politique. Et il n'y a qu'à pas opposant, n'a pas acteur à la société civile, n'a pas journaliste à travers la police ou bien le service à sécurité. Mais jamais avec le civil. Quand il y a la force de progrès, ils allient kanamouke na où ils allaient pour les cas régime à Biarimana. Pour Abiyarimana, il a récupéré les civils, les Hutus, et il les avait armés avec des machettes et des lances. Les Hutus ont été arrêtés pour l'intérêt. Donc, c'est le régime Abiyarimana, au lieu d'utiliser la police et l'armée pour mater ses adversaires politiques, ce régime-là avait utilisé les civils de sa tribu. Et vous connaissez la suite. On parle aujourd'hui du génocide et Albatouch. Donc, il y a force du progrès. Isali préoccupation, isali na ba bureau, na ba table et à ba consignation sur un niveau international. Et surtout, isali encadré na ba prédication, ba pasteur le rôle du pasteur Gilles Boulinoua et à cité de refuge. Oyo na matière naie, isali garder na ba commando. C'est dit rare au monde un pasteur azali na ba garde du corps. Ma commando de choc, alors qu'un civil doit être protégé par la police, la matière n'a pas été animée. Azote a bouillé, qui est comme bon, ma ba opposa, et zali ma soumouté. Donc, au monique, il y a toute une préparation, il y a comme un crime de génocide. Voilà. Et les cas qui n'ont pas la carte, mais il y a photo. Mais quand on a joué, la coûte à qui, Bandeko ya C64, Bazali ko bongama. Pour que balance manifestation Moussousou, le 6 juillet, manifestation wana, Izalaki a koke le liboso ya bureau ya Mokonzi ya Mboka. Donc, liboso ya palais de la nation. Bakende, koti kelaye, Mikanda ya bango ou ba singi ke le président de la République a tika projet à changement à constitution, a zongi sa bonne gouvernance et puis a démissionné. 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C'est ce qui a fait que les leaders à 64 va reporter manifestation wana. Ce qui a été fait va reporter à Kango le 22 juillet. De leur retour, ils ont dit qu'ils n'étaient pas convaincus et qu'ils avaient maintenu leur marche où il fallait passer la démission ya Mokonzi ya Mboka. Et Kokoma quelques jours avant, le cardinal Ambongo na pour représenter Cinco na SCC na monseigneur Bokondoa et quelques pasteurs na imam Bazala qui réussit la présidence de la République. Et le président de la République a fait ça qui m'a une mission, pas qu'il n'y ait pas contacté, mais qu'il y a 664, pour qu'il y ait la calme, parce qu'il y a un dialogue, et que ma camboignose, on va tout basali comme préoccupation, et qu'on a débattu dans le cadre qui y a un dialogue national inclusif. Voilà le niveau de Zali, l'idée de la C64, après examen, ils ont accepté qu'on reporte marche pour le respect envers la confession religieuse. Et voilà, ici qu'à tous alliés. Mais Bapessi, avertissement, Bapessi, qui va observer jusqu'à le 15 août. Donc Bapessi, 15 jours. Pour que Azoua acte ou a convoqué dialogue. Voilà la moukousse à résumer situation sociopolitique ou les alliés qui dominent Kinshasa ou le Congo Mobimba, Mikolo. Dans l'entretemps, si l'État, le plan front militaire na est, Basango les alliés malamoutés, parce que quelques localités où il y a phare de C, là où ils allaient nous babandaki pour récupérer, les lots, les rebelles, les commis pour récupérer la position Moussousso, et que les alliés pour avancer. mais toujours qui la dernière minute piqué bah faire de ces basala qui des répit tactique et que 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Voilà un peu la mousse.
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0: bon papa Jean Paul oyebi ke ba leader a C64 bazalia ki victime a plusieurs suspicions na niveau ya opinion nationale. Parce que comme tu y es banni depuis longtemps que un vrai opposant place les à la camisa tout. Un vrai opposant devant un dictateur, soit il est en prison, soit il est en exil, soit il est en katia cimetière. Mais ce qui est opposant à Zola dans la villa, Azolo ba pimi akei na lelo yo azui pepo akei poto Etats-Unis deje mezo boto la e pasiporo te ezali kopesa ebande kopesa nungu nungu ya kolobake seke ba 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Et ça le niveau stratégique, bon, le niveau opérationnel. Normalement, la population est associée à la phase opérationnelle. Mais le niveau stratégique, c'est-à-dire la décision, souvent ce sont les leaders eux-mêmes qui décident. Parce que vous allez voir que, tant que vous décidez qu'il y a aucun de la invitation, il y a président de l'Union africaine. Population azala qui pensa d'accord. Pour la population, à mon avis, président Fachi a l'ingé à tribuer Bango, parce que yé mosala na yé ko dribler batu. Parce que les population assis à comprendre que président Fati azali na mayele azali na rise ko le kaba politicien ya génération na yé. 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Je crois, observation auditaire est qui cause à la légitime, dans le sens que normalement, Bango passa les restitutions devant la presse. Il fallait que chaque leader a kende kosa la meeting naye, a l'obaligosu la population, makambo, oyo, ba, yokanaki na président ya Union africaine, Ndayishimiye. Voilà première erreur, Basala qui a engoté. 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Batiki ko solo la na peuple te ki à travers meeting. Basali kaka kusuka devant média, basali point de presse, batangi nani déclaration et puis isuki wana. Peuple pe azoyo kaka à travers réseaux sociaux. À travers les médias. Donc, je pense que préoccupation auditeur, bah, leader est assez 64, bah, qu'on a peut-être bah, émission, yo, et que bah, qu'on corrige un peu dans l'avenir. Parce que s'il faut seulement qu'on bénisse sa capette la carte à marche, peuple a commencé à dire bah, qu'on a joué le coup la salopette. Tant qu'on a joué le coup de la mbongo, la salopette. Mais quand vous avez fait la fête, vous avez une cravate et un costume. Et vous avez mal à monter. Merci, Jean-Paul. Réponse à mon auditeur, c'est à vous.
1: Merci, merci, Maître Kaglos. Point, Moussou, concernant le dialogue. Dialogue, parce que dialogue est un peu. Il y a des rebelles, ou sans rebelles. Il y a évité, comme l'Église catholique est en Katiwana. 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
0: bon ezali un peu difficile to ibale ko soye ko simba tout dépendra la rapport de force parce que pouvoir le président Félix Tshisekedi ils allaient déjà fragilisé par rapport à l'entourage naïe. Entourage naïe, ils allaient pour faciliter et acheter. Que ce soit la front militaire, ils allaient pour aider et aider. Ils allaient pour reconnaître l'angle. Tant qu'ils allaient pour faire un peu de la côté diplomatique aussi, la violation à droit de l'homme, la déclaration Moussousou, ils allaient pour friser la dictature et salir vraiment l'image, le régime, le pouvoir et le président de la République. Alors, est-ce que Koussimbo et Koussimba, banani bakouya na dialogue, jusque là, vous allez poser là, terme de référence, il y a dialogue qui n'a pas limité. Au président, il y a l'intention de convoquer le dialogue national inclusif. Mais na mutuna wana ya est-ce que ba rebelle ba ku participer? Je pense que na landa ki ndi ku Patrick Muyaya. 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Parce qu'il y a deux choses. Le dialogue avec les rebelles a commencé avant même l'annonce du dialogue Oyo par père religieux Bayaki Komona C64. C'est depuis deux ans que bah envoyé à président Fatih bah sur la canaba rebelle na Doha. Les lobaos sur la Suisse. Mais na évité ce qui français allait difficile. Dans le bazar, on les pourparlers. Les pourparlers, est-ce qu'ils allaient différents dans le dialogue? Pourparler veut dire aussi dialogue. Donc, déjà, président Fatih a dialogué déjà là-bas, rebelle. Avant, il y a un bas, là-bas, C64, il y a déjà là-bas, rebelle. Et puis, ils ont abouti même à un accord cadre avec les rebelles. Ça, c'est un. Deux, Kakarado, le président Fatih a solo la ka déjà la prière. Ils ont un niveau de souci. Mais toujours la chikoui. Dans le bibango, mon dialogue des alliés nationales est inclusif. Le mot inclusif est outawapi et bandit les lotés. Le mot inclusif est bandi na archive ya San City. Na San City, na dialogue intercongolais, le mot inclusif est yaka. Adjectif wana mutwa yaka nango, c'est le fait président Etienne Tshisekedi, papa ya président Fatih actuel. À l'époque, na San City, le gouvernement à Kabila a signé na Jean-Pierre Bemba Mokonzi à ba rebelle ba MLC accord de cascade. Oyo ba bandaki kutu kokoma constitution na matadi. Mais à l'époque, RCD a komaki exclu. O ba bengi RCD oza yoza na agenda ya Rwanda. Nde kotinda président Etienne Tshisekedi Mokonzi a eu des pèses. A Keina ba Valentin Moubaki, la Kisangani, Kisangani et Zalaka l'époque là, occupé na RCD, Tina Kigali et Père Kagame, et si la Kotika ba Moubaki pour la Kigali, a convaincre Kagame, a Salinini, na communauté internationale, a zongi si RCD, la table à dialogue. Il y a un monde qui est adjectif et a dialogue congolais, dialogue inclusif. Inclusif, voilà. Et Zalaka, parce que le président Etienne Tshisekedi, au nom de ASD, Alliance pour la sauvegarde du dialogue, a Kendaki na Rwanda pour la convaincre Kagame, aïe bisabatu à RCD. Barouberwa, Baïa, Bazonga, na table, y a dialogue, pour que dialogue soit la inclusif. Voilà, si on est en train de parler de dialogue national inclusif, le mot, la signification, compréhension à mot inclusif, il faut batouba qui ne koutouna, na barchive, y a San City. Voilà un peu, si je peux déjà répondre. Même ceux qui terme de référence là ne limite, mais voici un peu comme professeur spécialiste en droit des conflits armés, la coquille déjà correspondrait la mitouna wana.
1: Merci, merci, merci Carlos. Bon, moi, question moussousou ya avant tokto si lisapona lelo, na vie à Kinshasa, yo tu gozonga. Il paraît que moi, changement est allé. Niveau sécurité, est à la ndenge ba komi ko sala sa longo tout ça yoza sur le terrain okiko loba nini.
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1: ouais.
0: Nanina sur la rabatoire, moi je suis ambassadeur pour la paix universelle.
1: Ouais.
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1: Ouais.
0: 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Mais tant ou biso tozali capable ya ko gagner bitumba parce que ba collaborateur ya président bazali ba miibi. Président a tiré plus de 8 milliards de dollars pour la guerre ici là. Mais Bazali koui baba bon. Bali Bazali ko son baba drone et yo ezali à qualité inférieure que ya Munguna. C'est pourquoi le président a koko. Oya. Image à un parent oyo ba lever moi na na yé. Tant que vous levez moi dans le bateau, ça général. Baravisser et Bazali prêt à quoi il y a qu'à la mallette et boya 100 000 euros. Vous serez obligé à couper ça. C'est la même chose. Ceux qui ont papa, au côté bébé, na yo la carte à Besson, na nyoka. Au copain qui s'abattait que boya kobo manioka la mabanga. Pour la combattre la bébé, wana, il faut que vous allez na mayele. N'tenge nini, ya. Qu'on sauve bébé. C'est la situation à Congo, tout ça, mais il faut tout le baquet. Colonel Mamadou Ndala, général Bahouma, général Chirimwami, général Lubo Yaoyo Bakoumissi, gouverneur militaire, Naitoul, Bango Nyo Soana Bazali ba produit à brassage. Bembe ya Mokonzi ya Mboka, les jours où Azo Solola Naba. Naba da cardinal na tout baba confession religieuse Ferdinand Biselele recruté formé par Bisimakara RCD produit à brassage Jean-Pierre Bemba produit à brassage. 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Voilà, ça c'était mon tour na tout flore pour na likambo ya bakambo ya ba dialogue national et inclusif. Mais par rapport ya mosala ou lubi assainissement, ya solo côté ya ya changu bandeko yo babengi ba bâtisseur de la nation bazali ko sala déjà mosala ya assainissement lobi na mona ki bango ba komi déjà na 14e mairie limité mais mosala yango ezali ko ya ezali ko sala makitoko mais ce n'est pas une formule magique, c'est tout simplement parce que il n'y a pas eu la conscience au niveau du gouvernement central dans le gouvernement provincial. En fait, c'est quoi? Tant que le gouverneur Kimbuta, il y avait des coopérations avec l'Union européenne. À l'époque de Kimbuta, ils allaient mituka au Banda qui kokumba zela, ils allaient mituka au Baben, au Banda qui ramasse ba imondis ba déchets. C'est-à-dire, tant que tu vas évacuer salité la terrasse, mais tu crois que tu vas charger la salité et que tu vas faire un musique. Mais depuis le gouverneur Ngoupila, le gouverneur Moussous, olie baya na ba mitu kao ya kuzwa salite na barabara bango basikopera kinde na ba indien bazwi ba mitu kao yu ba bingi ba kikalungo mwosala 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C'est ça d'abord cause la salité oyo est comme qui aggravant la ville à Kinshasa. Mais tu vois que l'on jusqu'à ce niveau, l'ongunya la bande de service national, bazali ko sala mosala, quoique toujours enregistré certaines violations à droit de l'homme, parce que bazali ko torturer batou, bazali ko beta batou. Imaginez-vous un ancien chege, vous pensez mosala à la police, alors que atika ko sala ko tanga yango te. 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
1: Bongo concernant insécurité.
0: Concernant insécurité, là d'abord il faut topé sa mes condoléances na famille baoti kukufa na côté à Ituri na Nord Kivu. Ba def na lo bazo boma chaque semaine pas moins de 30 à 40 morts. Ça, côté à Ituri, Nord Kivu, en tout cas, ils allaient Mawamiki. Côté à insécurité, la Kinshasa, l'enlèvement d'abord, il diminue. Ça, il faut te reconnaître. Il n'y a plus vraiment, il n'y a plus beaucoup de cas à enlèvement. 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
0: ya rubrique ya écrit.
1: Na régie des OP.
0: Il y a Sinel d'abord. Sinel d'abord. Chaque rubrique la facture à Sinel. Chaque facture à Sinel. Il y a une rubrique où il y a un éclairage public. Éclairage public. Et c'est-à-dire chaque facture de TAC. Il y a un mongo. Il y a incorporé dans la facture à Sinel. Il y a un somme de mounga. Ou éclairage public. Alors imaginez-vous maintenant 500 à 1 million de factures, c'est que à chaque mois, l'État, l'hôtel de ville à Kinshasa, est percevra data bah, 2 millions de dollars, il y a un bon éclairage public. C'est qu'il n'y a pas une raison que à venir moko ya Kinshasa iko ki kozala la moli parce que chaque mois tu futaka ba facture et na kaja ba facture à Sinel mbongo éclairage public ezalaka je pense 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déjà à part ba kwa isolé là.
1: Bon, pour la régie des eaux.
0: Ah, pour la régie des eaux, ils allaient vraiment, ils allaient passer. Ils allaient passer parce que maman, ils ont kende. Par côté, il y a Mouamba, ils allaient au camp de Sabato. Et puis, bah, ils ont tiré à la centrale, ceux qui sont en train de voir, il y a l'emba. Donc, on dit qu'il y aura l'amélioration, mais il n'y a pas vraiment d'amélioration. Côté paix en courant, en tout cas, pour les Oyakaka, à 1h du matin, ils ont 15h, 5h du matin, le lobby maï qui tient à niveau à Inga, à Zongo. Donc, mais ce qui est préoccupant, c'est que maï, ils ont katana mingi, courant, ils ont katana mingi, mais ba fatir, ils ont mata. Donc, c'est vraiment le contraste.
1: Ok, merci Maître Kaglos. 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
0: 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Parce que tout le monde qui est au coup mingi, tout le bébé si bien bon, tout le monde qui est en face à la mindele. Parce que les alliés mindele de basali qui ont profité. Parce que c'est que la rebelle mandouki, la drone, c'est que la paix gouvernement. Si vous avez tout basali qui ont profité, les alliés qui ont bissé au Congolais. Parce que les lots, selon le rapport à l'espère et à la sous-zini, rebelle assis à côté ici déjà 30 000 recrues congolais dans ses rangs. Ce qui fait que tant que Bissot va faire de ces deux autres pour ma rebelle, deux autres pour m'en débarrasser congolais. Bah, on peut ma rebelle, tant que Bayo son maman Loukiwana, tant que Bazali qu'on bombarde, va faire de ces là-bas, Wazalen, nous allons miner la point zéro. Et ça, c'est parle de la piste de Congolais de Bazali. Donc, tous les gens qui piso la piste de Congolais, ils ont la piste de piso. Donc, les minéraux qui ont la piste, ils ont la lampadaire, ils ont la banzela, ils ont la fonctionnaire, ils ont la échographie, ils ont la demande de la piste de Congolais. Donc, tout ce qui est pour la piste de Bazali, il fallait que les Congolais nous soient tous yokana. Tous les fans de tous yokana. Bah, 6 milliards de dollars ont toujours dépensé la somme à Mandouki et qui est dans le développement. Je pense que ce qui est développement est côté dans l'Est et Mboka. Ou bien dans l'Ouest et Mboka, parce que mon a qui peut m'en bon. Ce qui est là est commis. Bah, société est zongi. 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Pour qu'il y ait un bandeau pour moi, Badou. Donc, Bisso, il faut tout soutenir dialogue, tout changer communication à Bisso. Tout tika kofingana. Parce que, au côté que vous allez communiquer à président de la République, aux autres, au Balobawana, mais au côté que vous n'avez jamais la baraka, au côté que vous n'avez jamais la ouvira, vous allez dans les réseaux sociaux aux autres. Mais batu bao perdre, batu bao koufa, batu moussousou. 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
1: 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Et puis, dans les réseaux sociaux, la banque va recruter. Va recruter, je crois, ingénieur. 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
1: OK, merci. Toton le bouton du maître Carlos. Ok, merci. Ok.
0: Merci beaucoup.
1: Oui. 0-2-752-0-4-50. Wane Zalaki Maître Kaglos en direct à Kinshasa.
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Welcome, welcome, bienvenue à toutes, bienvenue à tous, bienvenue dans Radiographie. Oncle Kinchum, microphone, un grand plaisir pour moi de vous savoir là, toujours là, connecté sur le 105.4 FM Radio

0: Voilà, voilà, comme je dis, c'est un grand plaisir pour moi d'être là ensemble avec vous. Et je ne suis pas seul, je suis avec le secouriste. Lui, c'est Papa Jerry Landou. Bonjour, Papa Jerry.
1: Bonjour, Oncle Kitch. Je dis aussi bonjour à tous les auditeurs de Radiographie qui nous suivent sur Radio Panique.
0: Voilà, toujours en forme, hein, Jerry, hein, en forme.
1: Ouais, toujours en forme. La semaine a été bonne. On a eu du soleil toute la semaine. Donc, en tout cas, tout est bon, tout est OK.
0: Voilà, on va rappeler à nos auditrices, à nos auditeurs qui nous écoutent là maintenant en direct, que nous sommes en studio mobile. Hein. Ça, c'est l'ADN même de Radiographie. Hein. Le fait de sillonner dans la ville, d'être partout à Bruxelles, à Kinshasa, en Afrique, partout où vous voulez qu'on vienne, on sera là. Et voilà, donc nous reprenons nos bonnes vieilles habitudes hein, d'être sur terrain, là où le public est. Nous sommes là et nous serons toujours là. Voilà donc Papa Jerry Landou en duplex. Voilà, mais nous sommes ensemble. Et aujourd'hui, nous avons prévu parler avec vous comme nous le faisons. Nous le faisons si bien. Je vais quand même être un peu, hein, je peux me permettre, Papa Jerry, quand même de gonfler un peu les épaules.
1: Franchement.
0: Voilà, comme nous le faisons toutes les semaines, et nous voulons vraiment être là à l'heure, à temps, et pour vous servir, pour partager avec vous, discuter avec vous. Et aujourd'hui, nous allons parler de la crise sécuritaire à Bruxelles et l'impasse politique à Kinshasa. Nous savons bien ce qui s'est passé cette semaine. Hein, nous avons suivi l'actualité et ici à Bruxelles et à Kinshasa, comme Radiographie a toujours cette habitude de créer des ponts, de lancer des ponts entre différentes villes, entre différents peuples, entre différents environnements. Voilà, donc nous lançons aujourd'hui cette émission avec ces sujets-là de crise sanitaire à Bruxelles et l'impasse politique à Kinshasa. Mais nous allons aussi parler d'un sujet médical comme les secouristes. Notre secouriste tant bien-aimé est là à présent. Il nous amène un sujet autour de strabisme ou trouble de vision qui fait que les yeux parfois regardent pas dans la même direction. Papa Jerry Landou, c'est quoi ce sujet-là?
1: Ok, comme vous l'avez bien dit, Oncle Kitch, donc c'est un trouble qui fait que les deux yeux ne regardent pas dans la même direction. En fait, on peut dire que c'est aussi une maladie que les gens ignorent. Donc, en Lingala, on connaît ce phénomène. Hein, on appelle ça mis sous cinquième. Donc, les deux yeux, il y a un œil qui va à droite et l'autre qui va à gauche, à droite ou en bas ou en haut.
0: Voilà, donc ça va être dans cette émission, mais comme j'aime bien toujours le dire avant de lancer cette émission, nous allons souffler, nous allons nous installer carrément dans nos sofas, dans nos fauteuils, chez nous au salon, dans la voiture, sur terrasse, partout où nous sommes, dans le jardin, dans la rue, dans la route, partout, en autoroute, partout où nous sommes, à vélo, je sais pas, chacun sait ce qu'il est en train de faire à ce moment-là. Donc, installons-nous calmement. Oyo azwaka yaya komela ya malili. Azoya Komela, puisqu'il fait bon à Bruxelles, hein, un petit verre d'eau, ça fera du mal à personne, hein. Oya Zogama Biloko Mbanda, Azoya Biloko Mbanda, Oya Zogape Mwakawa, Oya Zogamati, Azoya Mwati Amela. Nous allons souffler un petit peu, avec, Ok Jazz, Toyoka, Ali Matou.

0: Voilà, vous êtes toujours à l'écoute de Radio Panique 105.4 FM, c'est l'émission Radiographie, Oncle Kincho Microphone. Vraiment, je suis ravi de vous retrouver, comme j'aime bien le dire, pour ces grands décryptages radiographiques. Voilà, cet après-midi, notre antenne jette un pont entre la Belgique et la République démocratique du Congo, deux territoires confrontés carrément à certaines réalités de gouvernance, des réalités majeures. À Bruxelles, la situation devient intenable. La grève des pompiers s'éternise alors qu'une vague inédite de fusillades nocturnes ensanglante plusieurs communes depuis déjà quelques jours. Les services de secours sont donc au point de rupture. Puis, en seconde partie de cette émission, comme je l'avais annoncé, nous allons parler du Congo. Nous tournerons nos regards vers Kinshasa. À Kinshasa, la coalition d'opposition C64 a reporté sa manifestation prévue le 22 juillet dernier. Alors, un délai a été accordé au président Félix Tshisekedi pour pouvoir ouvrir concrètement des concertations d'ici le 15 août afin de lancer le dialogue national.
1: Chico Mawatu, comme les langues guitares.
0: Voilà. Bruxelles, les cocktails explosifs, fusillades et grève de pompiers. Nous sommes ici à Bruxelles et nous débutons cette émission avec Bruxelles parce que nous sommes là à Bruxelles, n'est-ce pas, Papa Jerry Landou? Papa Jerry Landou est un peu plus loin, là, voilà. Voilà, donc, des coups de feu qui résonnent à Anderlecht et Molenbeek pendant ces temps-là. Deux pompiers à bout de souffle dans la rue. Bruxelles marche-t-elle sur sa tête? Qu'est-ce qui ne va pas à Bruxelles? Voilà, la capitale d'Europe vit des nuits de plus en plus blanches et violentes. Rien que cette semaine, plusieurs fusillades nocturnes ont éclaté dans différentes communes de la région bruxelloise, souvent liées aux rivalités, une rivalité grandissante du narcotrafic. Voilà, nous le remarquons dans certains métros, certaines bouches de métro ici à Bruxelles, et ça commence de plus en plus à être flagrant. Les riverains sont terrorisés, les balles sifflent et la police multiplie de périmètres de sécurité. Le problème, c'est que cette explosion de violence armée intervient au pire moment. Pourquoi au pire moment? Parce que là, les pompiers de Bruxelles poursuivent leur mouvement de grève. Ces mouvements qui se prolongent toujours. Épuisés par des manques d'effectifs, les gels de recrutement et des conditions de travail dégradées, selon eux, ils assurent des services minimums. Mais le cœur n'y est plus. Hein. On peut le voir, le cœur n'y est plus. Alors, qu'est-ce qui se passe dans l'absolu? Qu'est-ce qui se passe dans l'absolu? On touche ici du doigt une crise de sécurité publique qui est très majeure. Imaginez la scène. On peut se mettre un peu en fiction. Hein. On imagine des pompiers et des ambulances en sous-effectif, obligés d'intervenir en pleine nuit à Molenbeek ou à Anderlecht, à Clemenceau, par exemple. Alors, en pleine nuit, sur des scènes de crime, de plus en plus dangereuses, avec de coups de balle et tout ça, parfois sans sécurisation policière immédiate. Comment ça va se passer? Imaginons-nous, mettons-nous à rêver. Comment ça va se passer, les pompiers qui se retrouvent comme ça, avec des malades, avec des gens blessés, avec des blessés qui doivent évacuer. Et ces pompiers sont en sous-effectif. Comment ça va se passer? Il n'y a pas de protection. Il n'y a pas la police pour les protéger tout de suite. Donc, la catastrophe. Alors, les syndicats des pompiers tirent une sonnette d'alarme. Ils parlent de sous-financement chronique de secours bruxellois qui met aujourd'hui des vies en danger, tant celles des citoyens que celles des hommes du feu. les autorités régionales doivent quelque part sortir de leur mutisme avant que le drame de trop soit compté dans le soit comptabilisé. Donc ils doivent quelque part bouger pour faire bouger les choses. Papa Gerilando, tu es là? Je crois que nous avons perdu Papa Géry. Allô, Papa Géry?

Voilà. Nous avons entre-temps perdu Papa Géry. J'espère qu'il est de retour. Allô, Papa Géry? Allô, Papa Géry?

0: Voilà. Toujours branché sur Radio Panique, 5.4 FM, oncle Kincho microphone. Voilà, nous avons retrouvé Papa Jerry Landou qui est avec nous. Papa Jerry, ça va? Ça se passe bien maintenant, là?
1: En tout cas, ça se passe bien, sauf qu'il y a eu ce problème technique, comme on dit, le direct, souvent, il y a des problèmes, il y a des anguilles dans les souvent, je crois.
0: Voilà, ça fait partie des aléas du direct, voilà.
1: Aléas du direct, c'est bien ça.
0: Tout à fait. Là, je brosse un peu la situation ici en Belgique, hein, comme je l'avais annoncé au tout début de cette émission. Nous allons faire le pont entre les deux villes, hein, Kinshasa, Bruxelles, voilà. Nous parlons de la crise sécuritaire à Bruxelles et l'impasse politique à Kinshasa. Voilà, Kinshasa où le dialogue national est à l'épreuve du 15 août, comme nous le savons. À Kinshasa, la tension politique est retombée d'un cran dans la rue. Mais elle boue à des états... dans les états-majors, ça boue hein, quand même. Hein. Cette tension qui a été un peu relâchée dans la rue, mais a élu domicile dans le QG de partis politiques où la coalition d'opposition C64 a accepté de reporter sa grande marche qui était prévue le 22 juillet. Une décision qui fait suite à l'intervention directe et conjointe de la CENCO, hein, qui représente l'Église catholique, et de l'ECC. Voilà. Les chefs religieux ont arraché ces sursis, on va le dire comme ça, mais attention, les comptes à rebours ne fait que commencer. Le président Félix Tshisekedi a jusqu'au 15 août pour poser des jalons concrets de ces concertations nationales. Voilà, ici l'enjeu, c'est surtout essayer de résoudre, ou vraiment de résoudre une crise institutionnelle profonde. Hein, selon l'opposition, il y a vraiment pas mal de choses à mettre en place, pas mal de choses à revoir, entre autres le fichier électoral et tout ça. Cependant, les conditions de réussite de ces dialogues restent très floues. Ça, Papa Jerry, un peu beaucoup de bruit de ton côté, voilà. Je disais ici, les conditions de réussite de ces dialogues restent quand même très floues et l'opposition est déjà profondément fracturée. Ces reports de marche n'ont pas mis tout le monde d'accord, en tout cas au niveau de l'opposition. Pour le pouvoir, c'est quelque chose de gagné. C'est quelque chose, c'est une catastrophe qui a été évitée. Mais pour l'opposition, oui, il y a cet ultimatum du 15 août, mais une autre partie de l'opposition, une partie un peu radicale, n'est pas d'accord du tout. Mais même à l'idée de participer à ces fameux dialogues, ils sont un petit peu réticents. Voilà, on va le dire comme ça. Alors, on s'est dit, ces dialogues de la dernière chance, peut-il vraiment réussir? Est-ce que l'opposition pourra-t-elle aller unie vers ces discussions où on assiste là à une fracture irréversible de l'opposition? Papa Jerry Landou.
1: Oui, on est bien. J'ai faut savoir aussi pour ce dialogue-là. On ne sait pas très très bien qu'est-ce qu'on va parler dans ce dialogue-là. Est-ce qu'on va parler des élections de 2018, des élections de 2023? On va parler du changement de la Constitution? On va parler de tout ce qu'on a comme problème dans le pays? On ne sait pas encore. Bon, jusqu'au 15 août, j'espère que les autorités auront le temps de bien signaler ce dialogue afin que ce soit vraiment une réussite à la fin.
0: Est-ce que ce dialogue a vraiment de chance de réussir, tu penses?
1: On ne sait pas. C'est ça que j'ai dit. On ne sait pas de quoi ils vont parler. Mais moi, je crois que, c'est comme dans les familles. Hein, quand il y a dialogue, ça veut dire que les gens vont s'entendre. Certainement qu'il y a plusieurs points qu'ils vont mettre sur la table, mais espérons qu'au moins 80% de ces points seront résolus. Et quand on atteint déjà 80% de points résolus, on peut dire une réussite, entre guillemets. Mais voyons voir. Mais parce que de notre côté, on ne sait pas, On ne sait pas très bien ce qui est dans la tête du président Félix Tshisekedi. Et ce que les opposants veulent réellement. Parce que le 22 juillet, si j'ai bien suivi les auteurs, si tu veux, les membres du CE64, c'était aller au Palais de la Nation pour demander la démission de Félix Tshisekedi. Est-ce que le dialogue va apaiser ça? On ne sait pas. En tout cas, on ne sait pas. Il y a à boire et à manger.
2: Donc voyons voir, hein, voyons voir jusqu'à cette date-là, la nuit, qu'est-ce qui va se passer. Et puis on en saura un peu plus. Mais ici, rappelons quand même que la SENCO et les CC jouent leur rôle historique, hein, des pompiers politiques. Mais la coalition C64 joue gros dans cette affaire. Au sein même de l'opposition, le front c'est fissure, hein, c'est très visible et c'est inquiétant. D'un côté, les modérés veulent croire qu'une discussion franche permettra de réformer les fichiers électoraux, hein, et de pacifier les institutions. Et de l'autre côté, les radicaux dénoncent déjà une capitulation, affirmant que participer à ces dialogues revient à offrir un chèque en blanc à la majorité présidentielle. Voilà. Si Monsieur Félix Tshisekedi ne donne aucun signal d'ici le 15 août, probablement l'opposition n'aura d'autre choix que de retourner dans la rue. On est d'accord avec moi, Jerry?
1: Oui, oui, je suis très d'accord avec vos réponses. Et si l'opposition rentre encore dans la rue, comme j'avais dit tantôt, ils ont voulu demander la démission du président Félix Tshisekedi. Il faut savoir que quand la population va au Palais de la Nation, comme on a vu en Guinée, comme on a vu dans d'autres pays comme le Burkina Faso aussi, il y a trois choses. Hein. Donc, soit la situation reste statu quo, soit le président s'enfuit, et soit le président arrive à mater la population. Donc, il y a probabilité et une solutions-là soit établie. Donc, je crois que le président Félix Tshisekedi, conscient de cela, a voulu vraiment appeler ce dialogue-là pour essayer un peu de calmer les situations.
2: Et tu penses que cette opposition-là est capable de mobiliser des gens jusqu'à bousculer la ville comme ça? Tu penses?
1: On ne sait pas. On ne connaît jamais la population.
2: Mais ce n'est pas la première fois.
1: Et en plus, il faut craindre la police et l'armée. Hein. Parce que l'armée, comme on a vu dans d'autres pays aussi, au départ, l'armée semble être du côté du président. Mais quand il voit que la population se met vraiment en marche contre le président, l'armée peut suivre, hein, la population. Donc là, ce sera la fin. Mais bon, le dialogue a aussi un autre avantage, c'est de bien continuer la marche du pays, donc pour que les élections aient bien lieu en 2028 et qu'il n'y ait pas, d'un côté, qu'il n'y ait pas changement de constitution et de l'autre côté, qu'il n'y ait pas troisième mandat.
2: De toute façon, le dialogue est toujours encouragé, hein, dans toutes circonstances, toutes situations.
1: Oui,
2: voilà,
1: oui,
2: le dialogue est toujours bienvenu. Voilà, chers auditeurs auditrices, si jamais ça vous dit de participer à ces débats, vous pouvez nous appeler via WhatsApp, hein, puisque nous sommes en mobile. Je suis sûr que vous avez essayé d'appeler déjà à la radio via le fixe, ça ne va pas marcher. Appelez-nous au +32 465 78 43 51. 432 465 78 43 51. Si jamais vous avez quelque chose à ajouter dans tout ce que nous avons dit ici et nous avons à dire ici. Entre-temps, nous allons continuer cette émission et Papa Jerry, notre secouriste, va intervenir ici avec une partie médicale, voilà, il va nous donner quelques astuces, il va nous expliquer c'est un dysfonctionnement ou quoi, voilà, le fait de loucher vulgairement, si je peux le dire comme ça. Et voilà, donc ici, avant d'arriver à Papa Jerry Landou, je vous propose d'écouter une petite musique. Et là, c'est Kester Emenea qui nous chante La Rue, puisque nous sommes vraiment dans la rue.

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0: Voilà. Toujours à l'écoute de Radiographie, hein. Oncle Kincho Microphone. Nous continuons cette émission. D'ailleurs, je profite pour saluer déjà nos auditrices et auditeurs. Je salue déjà Gaël Faïk qui nous écoute. Vinoa avec Alicia. Je salue Papa Laurent. Papa Laurent qui nous écoute. Lazare Mboulou qui est là. Papa Mboroko qui est là, qui nous écoute aussi. Je salue Mama Zaminga, Françoise Zaminga qui est là aussi, qui nous écoute. Je salue Mama Bibiane Mokeni qui est revenue ici à Bruxelles. Je dis welcome, bienvenue Mama Bibiane Mokeni. Voilà, sans frontières ni barrières, nous passons l'antenne à Jerry Landou qui nous parle la mena de strabisme ou de trouble de vision. Papa Jerry Landou, vous avez l'antenne.
1: Bonjour, oncle Kincho. Moi aussi, je profite de l'occasion pour saluer déjà parce qu'avec les tous les problèmes que nous avons techniquement, je salue déjà Marco Batanga, César Mengato, Serge Boulola, Roger Kisoudi, frère Etan, et je salue aussi. En fait, une salutation particulière au comité de Soloba dans Solidarité Bandal, parce qu'ils avaient organisé une fête qui a été vraiment une réussite le samedi de la semaine passée. Ok, je passe maintenant au strabisme. En fait, oncle Kincho, le strabisme que nous appelons COVID, bon, le fait de loucher, donc les deux yeux ne regardent pas dans la même direction. C'est un trouble de la vision caractérisé par un défaut d'alignement des yeux. Au lieu de regarder dans la même direction, en même temps, un œil peut dévier. Et cette déviation peut être constante ou intermittente. Pour bien comprendre le strabisme, il est utile de savoir comment nos yeux fonctionnent. Normalement, le mouvement de chaque œil est contrôlé par 6 muscles oculaires. Ces muscles travaillent en coordination parfaite pour nous permettre de fixer un objectif avec les deux yeux simultanément. Le cerveau reçoit alors deux images légèrement différentes. Il fusionne en une seule image bidimensionnelle, nous donnant la perception de la profondeur. Les causes du strabisme sont multiples et peuvent varier en fonction de l'âge d'apparition. Chez les enfants, il y a le facteur génétique, donc ça peut provenir des parents ou des grands-parents, donc il y a une prédisposition familiale. Il y a aussi des troubles neuromusculaires, donc des problèmes au niveau des nerfs ou des muscles oculaires. La troisième cause chez l'enfance, ce sont les troubles cérébraux, dont certaines affections neurologiques peuvent affecter le contrôle des mouvements oculaires. Tandis que chez l'adulte, le strabisme peut être causé par des traumatismes crâniens, des accidents vasculaires cérébraux, donc AVC, des maladies neurologiques comme la sclérose en plaques ou la myasthésie grave. Donc, la myasthésie grave, c'est une maladie auto-immune qui perturbe la communication entre les nerfs et les muscles. Ça peut aussi causer chez l'adulte des problèmes de la thyroïde. Ça peut aussi être causé par des complications des chirurgies oculaires. Le strabisme peut avoir plusieurs conséquences, dont la diplopie, c'est-à-dire la vision double. Chez l'adulte, l'apparition soudaine d'un strabisme provoque souvent une vision double car le cerveau n'a pas appris à supprimer l'image de l'œil dévié. Autre conséquence, c'est l'amblyopie, c'est-à-dire que l'œil devient paresseux. Chez l'enfant, si le strabisme n'est pas

0: surtout s'il est détecté et pris en charge précocement chez l'enfant. Les options du traitement comprennent les lunettes, donc elles peuvent corriger un défaut des réfractions associées et parfois aider à aligner les yeux. Il y a aussi le cache-œil. On porte un cache-œil dominant qui force l'œil le plus faible à travailler et à améliorer ainsi sa vision. Les exercices d'orthoptie ou rééducation visuelle, ce sont des exercices spécifiques qui peuvent renforcer les muscles oculaires et améliorer la coordination des yeux. Il y a aussi les injections des toxines botuliques. Et dans certains cas, des injections dans les muscles oculaires peuvent temporairement affaiblir un muscle hyperactif et aider à l'alignement des yeux. On peut également parler dans certains cas, traiter le strabisme par une intervention chirurgicale qui vise à ajuster la longueur ou la position des muscles oculaires pour rétablir l'alignement des yeux. Il y a aussi des préventions qu'on peut prendre pour éviter les strabismes. Donc, le dépistage précoce du strabisme chez les nourrissons et les jeunes enfants est crucial pour prévenir ce trouble et optimiser les chances de succès du traitement. Les examens de la vue réguliers chez un ophtalmologue ou un orthoptiste sont recommandés. Il faut savoir aussi qu'il y a l'impact. Le strabisme a un impact psychologique qui peut affecter l'estime de soi et les interactions sociales, en particulier chez les enfants et les adolescents. En conclusion, le strabisme est un trouble visuel qui nécessite une prise en charge adaptée. Grâce aux différentes options de traitement disponibles, il est possible d'améliorer l'alignement des yeux, de prévenir ou de traiter les strabismes et d'améliorer la qualité de vie des personnes concernées. Donc, n'hésitez pas à consulter un professionnel de la santé si vous ou votre enfant présentez des signes de strabisme. C'est ça, mon réponse.
1: Merci beaucoup, Papa Gérard. Merci pour ces papiers. C'est du Gérard. Merci beaucoup pour ces papiers. Ça fait vraiment plaisir d'entendre tout ça. Ça nous manquait, hein, les secouristes, hein. Voilà. On écoute Course au pouvoir des tout-puissants au Kéjaz.

Voilà, voilà, voilà, toujours à l'écoute de Radio Panique, Oncle Kincho, microphone, Papa Jerry Landou. Le secouriste nous a parlé d'un sujet très, très, très important, quelque chose qu'on voit, qu'on vit avec parfois hein, dans nos milieux, et surtout les enfants, on le voit aux écoles et tout ça, mais parfois on ne se rend pas compte, hein, on se dit, ben, c'est une fatalité, mais non, voilà, ça peut se soigner, ça peut, je vais pas dire que c'est réparé, bon, on peut bien suivre ça et voilà, évoluer. Sans frontières ni barrières, l'émission Radiographie tend vers sa fin, mais bon, il y a quand même quelques petites nouvelles par-ci par-là, quelques news, hein. Dans cette émission, nous avons parlé, entre autres, de ces ponts entre Bruxelles et Kinshasa. Nous avons parlé de la sécurité urbaine au niveau de qui est mise à l'épreuve à Anderlecht et à Molenbeek, alors que une petite information, pendant que la sécurité urbaine est mise à l'épreuve, le gouvernement, la région bruxelloise prépare déjà le printemps 2027 ici, parce que voilà, la région a annoncé, finalement, ça s'est passé cette semaine, la région a annoncé une seconde journée sans voiture. Donc ça va être au mois de mai, je pense, au mois de mai 2027. Et si vous faites les comptes, nous aurons finalement deux journées sans voiture. Et c'est là, c'est un bon geste, hein, un bon geste pour pouvoir un peu éviter les réchauffements climatiques. Voilà, l'émission Radiographie, c'est fini ici. Papa Jerry Landou, on n'aura pas beaucoup le temps de discuter autour de ça. Peut-être nous allons y revenir la semaine prochaine. Mais voilà, pour quitter, laisser l'antenne aux émissions suivantes à la radio, nous vous disons à... bien de bonnes choses, bye bye, rendez-vous la semaine prochaine. Voyons-nous ici la semaine prochaine, même fréquence, même radio. Et donc c'était Oncle Kincho, microphone, Papa Jerry Landou. Bye bye.

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0: je m'appelle Sarah De Vries, je suis bruxelloise et chanteuse d'opéra.
1: Après ton expérience, finalement, est-ce que on peut être un musicien professionnel sans être sur les réseaux sociaux ?
0: C'est marrant, j'ai eu tellement de réactions par rapport à ça. Alors la première chose qu'il faut dire, c'est que j'y suis retournée là depuis 2-3 mois. Mais je dirais oui. Je dirais que oui et que ça... Alors, tout dépend évidemment de ce qu'on vise et de ce qu'on veut, mais je trouve qu'en termes de gain cérébral, c'est quand même pas dédaignable, quoi. Donc c'est toujours une question, je pense qu'il faut pas non plus voiler la face. Je pense que les réseaux sociaux sont une plateforme de communication un petit peu devenue indispensable, certainement pour les métiers de la culture. Mais donc il faut toujours se poser la question de savoir en fait concrètement dans quelle mesure est-ce que j'ai besoin de que les gens soient au courant de ma brand, comme on dit, parce que c'est vraiment ça les réseaux sociaux. Donc ma réponse à moi, c'était non, j'ai pas moins de travail depuis que j'ai quitté les réseaux sociaux, donc ça c'est quand même un truc important. Après, j'étais déjà bien dans ma carrière, bien avancée dans ma carrière, j'avais un agent, donc est-ce que je le recommanderais à des jeunes artistes? C'est des questions que j'ai reçues, hein, que je m'auto-pose pour répondre. Je ne sais pas, mais après je trouve que ce qu'on gagne à se reconcentrer sur notre art, en fait, sur l'essentiel, qui est quand même la musique, le public, notre pratique physique, instrumentale, certainement pour les chanteurs, en plus il y a vraiment tout un aspect de rapport au corps, qui est présent avec d'autres instruments, mais je trouve que pour le chant c'est probablement encore un peu plus évident. Ça me paraît être aussi vraiment très important. Donc là, j'ai décidé d'y retourner d'une façon très différente d'avant, c'est-à-dire que je ne cherche plus à avoir de l'audience, je cherche juste à déposer, comme un journal, déposer ce que je fais, parce que je sais qu'au fond, c'est un bon complément à un site internet et que donc il y a des personnes qui vont se renseigner sur ce que j'ai fait en allant voir ma page Instagram. Mais j'ai complètement quitté la course à l'audience, oui, je dirais. Voilà. Et ça, je crois que c'est bien pour la santé mentale de tout le monde. Ça remet un peu l'église au milieu du village aussi, parce que c'est quand même très, très, très vide, quoi. C'est quand même un brassage de vide. Tout ça, voilà. Oui, je pense que je le referai, très certainement, et je le referai, je pense. Donc je vais certainement encore pratiquer des moments sans. Voilà, en tout cas, je me sens plus... je sens qu'il y a, il y a quelque chose qui a changé, je me sens plus l'esclave de cette... C'est presque un prédicat, au fond, qu'on nous impose et qu'on nous raconte. C'était ça que je disais, c'est en fait tout le monde nous fait peur en disant « Mais enfin, tu vas quand même pas quitter les réseaux. » Et puis je disais « Oui, mais à force, tout le monde répète cette espèce d'idée qu'on n'existe pas sans les réseaux. » Voilà, donc ça, j'ai tordu le cou à cette idée, ça c'est sûr. Voilà. Je pense qu'il y a une réalité et que c'est... Bon, évidemment, c'est difficile de savoir où est la poule et où est l'œuf, entre guillemets. Je pense qu'évidemment, plus on a de reconnaissance au sein du milieu, plus on va avoir un public sur les réseaux sociaux et trouver de l'écho sur les réseaux sociaux. Je pense qu'il y a... En fait, ce qui me fait mal au cœur, c'est que c'est quelque chose que je trouve qui est reproduit d'ailleurs d'une façon générale de nos jours, c'est-à-dire de donner l'impression à des jeunes qui sont pas dans la carrière ou à des gens qui sont dans la carrière mais qui aimeraient accéder à un plus haut niveau de carrière, que puisque on peut citer quelques rares exemples de gens que les réseaux ont vraiment lancés, mais il y en a peut-être un sur je sais pas combien... ça donne un peu cette idée du rêve, du rêve, de, enfin voilà, l'ancien rêve américain, the happy few, voilà, que ça va peut-être. Pourquoi est-ce que moi je serais pas l'élu? Pour qui ça va fonctionner? Et qu'en fait le problème, c'est qu'on donne du coup à cette machine un temps et une énergie et une disponibilité mentale qui est vraiment pas du tout à la hauteur de ce qui nous est rendu. Et je pense que ça donne une fausse idée que c'est possible, qu'on peut y arriver via les réseaux. Et ça, c'est aussi de ça que j'ai voulu sortir, parce que je pense qu'il y a des gens qui se perdent là-dedans. Et puis c'est faux, quoi. C'est vraiment des idées très, très fausses. Ce qui n'empêche pas ces rares exemples d'exister. Donc voilà, peut-être que pour certaines personnes, ça fonctionne.

0: la diffusion.
1: Et c'est certain, il y a une frilosité croissante des programmateurs à prendre ce qu'on appelle des risques, ce qui est quand même un peu grave, mais bon. Donc c'est sûr qu'ils vont jouer sur la publicité gratuite offerte par les réseaux. Donc oui, c'est un argument pour certains programmateurs. Je pense que moi, j'ai cette chance aussi d'avoir une carrière et d'avoir choisi délibérément de dessiner une carrière où, quand on m'engage, je ne suis pas la personne qui porte le poids du retentissement de la production sur laquelle je travaille. Disons que, un petit peu comme... Je trouve que le cinéma est peut-être une bonne comparaison, d'autant que le monde du cinéma est de plus en plus convoqué, je trouve, à l'opéra. Et donc, disons que on sait tous que pour une grosse production américaine, les producteurs d'opéra, donc c'est-à-dire les gens qui mettent de l'argent et de films, qui mettent de l'argent sur le film, vont se dire « Bon, en fait, je sais très bien que si Brad Pitt est à l'affiche de mon film, il y a des gens qui vont venir voir le film, pas pour le film, mais pour Brad Pitt. » Il y a évidemment exactement un phénomène similaire à l'opéra. Et donc, on a on parle dans le métier de niveau de carrière. C'est terrible, mais donc il y a des niveaux de carrière. Donc, il y a des très, très, très grosses stars style Brad Pitt. On peut penser à Ned Trebko, Jonas Kaufmann, tout ça. Évidemment, quand il y a un nom comme ça, ce nom à lui seul peut porter l'intérêt du public. Et donc, ça, les producteurs, évidemment, en ont tout à fait conscience. Moi, c'est une partie du monde de la musique classique et de l'opéra que j'ai volontairement voulu complètement quitter en choisissant délibérément de faire des œuvres d'art spécialisées, si on peut dire, j'aime pas ce mot de spécialiste, mais disons de me consacrer beaucoup à de la musique de création, qui très souvent ne va non seulement ne pas attirer, mais en fait repousser ces énormes stars de l'opéra qui sont absolument pas qui s'intéressent absolument pas à ce genre d'œuvre simplement parce que ça nécessite trop de travail pour eux. Et puis il y a une question de goût, je présume. Et que donc, en fait, il ne s'agit pas du tout, le propos de ce genre de production à l'opéra, donc d'œuvres contemporaines, de création, ça va évidemment pas être de faire venir les gens parce qu'il y aura des gros noms, mais au contraire parce qu'en fait on pense qu'il s'agit d'un propos artistique qui est intéressant. Et j'ai la chance que les gens de ce milieu-là dans l'opéra et dans la musique classique s'intéressent à ce que je fais.

0: Напрасне! Conscience. Oh, here we are! Here we are!
1: La déclaration.
2: Bah, c'est une. Voilà, on va pas le découvrir. Il y a un enjeu de nos jours. Il y a une mentalité qui a vraiment changé par rapport à la notion de rentabilité des spectacles et d'investissement des pouvoirs publics dans le monde de la culture. On est en train vraiment de connaître un terrible, je vais l'appeler terrible parce que je pense que c'est grave, changement de mentalité par rapport à ça, qui, comme énormément de choses dans la culture politique, va zioter et loucher sur ce qui se passe aux États-Unis, où on fonctionne presque exclusivement avec des donations privées. Or, on sait bien qu'évidemment, qui dit donateur privé dit moins d'inventivité, moins d'audace, moins de prise de risque, parce que les donateurs, ils veulent que leur argent... disons qu'ils ne se disent pas qu'ils vont faire de l'argent avec ça, mais qu'il faut qu'il y ait une forme de retentissement, il faut que ça leur plaise, il faut que ce soit... Voilà. Là où je pense que la notion de financement public de la culture... C'est une mentalité qui est complètement différente et qui se dit, mais en fait, c'est un investissement dans tout un paysage socioculturel qui n'a pas comme unique utilité de reproduire cet art de musée qu'est l'opéra. Et donc, ça donne la place à énormément plus d'audace, de courage. Et qu'évidemment, à partir du moment où on demande... à des institutions culturelles d'être rentables, ce qu'elles ne sont pas. Hein. On sait qu'une place d'opéra, ça coûte 2000 euros. donc évidemment, la billetterie n'est jamais suffisante pour rentrer dans les frais. Alors si on prend par contre l'échelle plus globale, évidemment avec les restaurants, les taxis, toute l'économie qui tourne autour de la culture, en fait la culture est plutôt un domaine... rentable, mais disons que les maisons d'opéra et donc les structures vraiment qui produisent, les producteurs ne vont jamais rentrer dans leurs frais, ne vont jamais faire des bénéfices sur une production. Comment est-ce qu'on avait commencé cette question? Ah oui, pour parler de la frilosité du coup de certains producteurs. Je pense qu'il y a une pression, c'est des gens qui sont mis sous pression de la part des pouvoirs publics. Qui sentent qu'ils n'ont plus les coudées aussi larges qu'avant et donc qui sont un petit peu désespérés, il faut bien le dire. Je trouve qu'on sent un peu une panique de la part des programmateurs à se dire comment aller trouver de nouveaux publics, comment donner bonne figure, enfin faire bonne figure auprès toujours de ces mêmes pouvoirs publics. Et puis du coup quand même d'une espèce de... Voilà, faut contenter... à la fois les ministres et puis les gens qui viennent voir les spectacles.
0: Ouch! Glubnoi più chiara! C'est ceci et cela et ceci.
3: Totalmente soy, whom they sought to slay.
1: Public.
2: Ce qui est difficile, c'est de faire venir les gens dans la salle. Mais une fois que les gens ils y sont dans la salle, en fait, souvent, la musique contemporaine, ça leur parle. Ils se laissent prendre. Donc, ça m'est arrivé souvent de donner des concerts et que des gens viennent me trouver après en me disant « Oh, je me suis retrouvée ici un peu par hasard, je connais absolument rien à tout ça, je pensais que j'allais vraiment détester... » Enfin, je suis partie avec un a priori très négatif sur ce que j'allais entendre et puis j'ai adoré, je pense que c'est pas du tout un cas isolé. Et que donc, malheureusement, les programmateurs ne se posent plus la question de savoir ce qui plaira au public, c'est plus ça la question... mais ce qui va permettre au public de venir, ce qui va faire se déplacer les gens. Et ça, c'est très compliqué. La différence, c'est que je pense que c'est vraiment la notion de... Une fois qu'ils sont là, ça leur plaira. Et je pense que si on discute D'accord. avec des gens qui sont des directeurs de théâtre, ils savent très très bien qu'une fois qu'une personne est venue une fois dans leur salle, il y a des statistiques nettement plus élevées qu'elle y revienne. Mais ce qui est difficile, c'est ce premier pas. C'est comment passer le pas de... Et puis, bon, ça, c'est une réalité. Les médias, tout ce qui est en ligne maintenant et le numérique fait que il y a un phénomène d'inertie à sortir de chez soi. Je pense que c'est très concret.

0: sont intégrales.
1: L'idée de ton seul enceinte musicale, je ne sais pas si on peut l'appeler comme ça, ça vient de là ou ça vient d'autre chose? C'est venu comment?
2: L'expérience.
3: C'est venu... Je crois que c'est venu peut-être d'une impulsion beaucoup plus primaire, qui était, tiens, bah, j'ai ce besoin de création, j'ai envie d'écrire et j'ai envie de faire rire les gens. Et ensuite, j'ai écrit le truc et après, on vend notre beefsteak, quoi. Donc, bien sûr que c'est un spectacle qui a vocation d'amener des nouvelles personnes au théâtre, bien sûr. Mais c'est pas pour ça que je l'écris.
1: D'accord.
3: Je l'ai pas écrit... Je l'ai écrit en me projetant. Souvent, je pense qu'on crée, on imagine déjà, on se visualise. Voilà, donc je me souviens que pendant le processus d'écriture, je m'imaginais déjà devant un public. Mais j'avais pas d'idée préconçue sur qui était ce public. C'était juste, tiens, je vais passer un moment avec ces gens et... Et d'ailleurs, je pense que ça se sent, parce qu'en fait, le texte du spectacle, et c'est ça qui me plaît dans ce spectacle, c'est qu'il s'adresse à un spectre très très très large de gens. Donc je crois que ça fonctionne à la fois pour des mélomanes très spécialistes de la musique contemporaine, pour des compositeurs, pour des musiciens professionnels spécialisés là-dedans, comme à des mélomanes de musique beaucoup plus traditionnel, comme à des gens qui n'y connaissent strictement rien, comme à des enfants, comme... donc c'est, je crois que c'est probablement ça se... Je l'ai pas écrit en me disant je vais le... J'ai pas pensé à un truc vraiment pédagogique, je me suis dit juste on va s'amuser, on va rire ensemble, et puis il se fait que ben oui, forcément, il y a aussi tout un aspect pédagogique, mais c'était pas ça le point de départ, je dirais.
0: Possible.
1: Coup de poing.
3: Plus je grandis, plus je me rapproche de l'enfant que j'étais et qui a toujours aimé le théâtre, finalement, qui a toujours aimé... je pense que quand j'avais 5 ans, mon rêve, c'était de faire une troupe itinérante avec un chapiteau et des chevaux, quoi. Et en fait, c'est mignon, plus j'avance, plus je me dis « mais en fait, c'est ça que j'aimerais faire ». Enfin, en tout cas, j'aime bien l'idée de troupe, j'aime bien l'idée d'itinérance, j'aime bien l'idée de sortir de la pure interprétation, donc de me rapprocher du théâtre. Et puis, un pan quand même vraiment très, très important, c'est la création. Dont je m'étais complètement éloignée pendant mes années d'études, de formation et de début de carrière. Mais donc, pendant toute mon enfance et mon adolescence, j'ai fait voilà, énormément de danse, énormément de théâtre, j'ai écrit des spectacles. Donc voilà, c'était quelque chose que j'avais déjà fait avant. Je vais dire une énorme banalité, mais la scène, c'était une évidence.
1: Oui.
3: Voilà, donc ça, j'ai même un souvenir très fort de moi à 5-6 ans dans une ridicule petite pièce de fin de...

c'était instantané. Je me suis tout de suite dit, ah, ok, c'est ça que je préfère dans la vie, c'est être sur une scène.

0: Sprint ou marathon ?
1: Donc ça a été tout de suite très très clair. Puis par ailleurs, j'avais déjà avant commencé le piano, j'étais folle de musique. J'adorais chanter, mais pas, j'adorais pas l'opéra, c'est marrant. J'adorais vraiment la musique, le lieder, la musique de chambre. Et je pense que presque un peu de façon calculée, en fait, je me suis dit, ah, mais je sens que j'ai pas envie de faire le piano, par exemple, parce que c'est trop solitaire, puis il n'y a pas ce rapport au théâtre, en fait, ce truc de faire semblant, quoi. Et donc, je me suis dit, mais en fait, l'opéra, ça joint ces deux nécessités chez moi, de faire de la musique et de raconter quelque chose. La danse, en fait, c'est pareil. On raconte avec le corps. Et la musique est toujours là. Donc je sais que aussi dans la danse, c'est un plaisir immense de me dire, tiens, je bouge sur de la musique. Donc voilà. Donc ça a toujours été très, très clair. J'ai jamais hésité. Je me suis jamais posé la question. Voilà.

0: technique versus art.
1: Oui, je crois que par ailleurs, j'étais une très, comment dire, une petite fille très bonne élève comme ça. Donc, c'est clair que je m'étais dit, je vais faire les choses bien comme il faut, quoi. Donc, je vais faire une école, je vais faire le conservatoire, je vais. Donc, j'ai eu un parcours plutôt traditionnel. Oui et non. Alors, ensuite, toujours en même temps, très en marge dans mon parcours traditionnel. Je me souviens, enfin, c'est des phrases qui restent, mais je me souviens quand j'ai commencé le conservatoire, dans la classe de chant, j'étais un peu comme un vilain petit canard, comme ça. Je me souviens que les autres chanteurs disaient « Ouais, mais Sarah, c'est pas vraiment une chanteuse. » C'est pas très bien. Je devais pas avoir l'éthos de la chanteuse d'opéra, probablement. J'avais pas une voix naturelle non plus. Donc c'était pas au niveau vocal, c'était pas une évidence. J'ai dû énormément travailler.

0: L'œuf ou la poule?
1: Ouais, puis je sais pas, j'ai toujours été touche à tout, j'ai toujours fait plein d'autres choses. J'ai quand même fait 2 ans de littérature aussi avant de commencer le conservatoire. Je crois que le chant, ceci dit, le chant, ça m'a un peu sauvée. Parce que j'étais aussi une très, très intello. Et je crois que le théâtre, le chant, tout ça, ça m'a aussi sauvée un peu de ma tête. Je crois que j'aurais pu me perdre dans ma tête. Et donc, je suis contente d'avoir choisi un métier qui nécessite par moment, de beaucoup penser. Parce que je pense qu'il faut être très intelligent pour être un bon chanteur ou un bon acteur ou un bon danseur. Mais qui a aussi quand même une partie fondamentale de la discipline qui est consacrée à justement ne pas intellectualiser, quoi. À intégrer directement du corps vers le corps. Et ça, c'est très beau, je trouve. Bon, elle ne s'exclut pas parce que le corps et l'esprit, c'est en fait, c'est une seule.

une seule et même chose d'une certaine manière, mais disons, je distingue, donc il y a un exercice intellectuel, je ne veux pas distinguer corps et esprit, mais disons qu'il y a des façons d'utiliser son esprit, en tout cas, moi je sentais que cette façon de suranalyser ou d'intellectualiser les choses... contrevenait en effet à quelque chose qui est nécessaire dans le chant. Je pense par contre, et c'est ça aussi qui me fascine dans l'art du chant, c'est que je crois que j'aime pas tellement parler de technique vocale, mais la construction de l'instrument et de la physiologie va être organisée et assujettie à une conception, alors pas théorique, c'est ça en fait, pas théorique, mais une conception qui est mentale, une projection, une image mentale de comment on conçoit le discours et de comment on conçoit l'harmonie et la scène. Et voilà, donc il y a quand même en fait l'esprit. L'esprit est fondamental dans la construction de l'instrument, mais pas de façon théorique, c'est-à-dire qu'il ne faut pas théoriser.

0: aiguillage.
1: Et c'est intéressant parce que j'ai fait une thèse de doctorat justement et que je me souviens très très bien de ce... Donc c'était une thèse en art, entre guillemets, et que donc on devait argumenter comment est-ce que notre recherche... Moi je faisais une thèse sur Jungen, donc il y avait vraiment un sujet musicologique très clair, de musicologique au sens histoire de la musique... Et on était censé argumenter sur comment est-ce que notre recherche musicologique allait influencer notre façon de chanter. Ouais, moi, j'ai toujours trouvé ça, désolé du mot, mais débile. Enfin, voilà. Et donc, j'ai dû faire des espèces de contorsions pour quand même aller dans le sens de ce qu'ils me demandaient. Mais en fait, je trouvais que ça n'avait absolument aucun sens. C'est-à-dire qu'on... Un bon interprète et pas un bon théoricien, il n'y a pas de raison que ce soit perméable. Je pense que, par contre, sur le très long terme, bien sûr, le fait d'être cultivé, le fait d'avoir une conception globale de l'histoire de l'art, de l'histoire, mais de tout, en fait, ça ne s'arrête pas à la musique. Ça, c'est... Je crois qu'un bon artiste, interprète sur scène, bah, bien sûr, sa pratique va être enrichie de tout ce qu'il connaît. De tout le spectre de ses connaissances. Et ça se ressent, mais c'est pas quantifiable, c'est peut-être même pas qualifiable. C'est peut-être un support, ça contribue à faire qui on est. Et qui on est, ça se ressent dans la façon dont on fait de la musique. Mais il y a certainement pas de lien direct, je pense.

0: création. L'interprétation.
1: Donc c'est les gens qui savent comment je suis sur scène. Moi, je sais pas trop comment je suis sur scène. Ça dépend des scènes. Ça dépend, si je suis à l'opéra, je suis pas du tout la même artiste que si je suis en concert, en récital, piano-voix, ou que si je suis dans mon spectacle. Je dirais, ma perception interne, c'est que là où je suis le plus proche de moi, où je me sens la plus vibrante, c'est probablement dans les spectacles que j'écris. Ouais. Donc, où je suis en contrôle de beaucoup plus de paramètres qu'à l'opéra. À l'opéra, ce qui est dur, c'est que c'est une trop grosse machine. Et donc, en fait, on est sur scène. Il faut quand même concevoir que la voix aussi, c'est un peu comme les danseurs de ballet. Il y a une virtuosité qui est quand même extrême. Je dis, on rigole toujours des chanteurs d'opéra qui, soi-disant, sont débiles. Mais en fait, moi, j'ai des théories par rapport à ça. C'est qu'en fait, on est sur une scène. On doit faire des actions très précises, connaître la partition par cœur. Et connaître la partition par cœur, ça veut dire aussi connaître chaque mesure, savoir sur quel temps commence chacune de nos interventions. Donc, on doit avoir la partition en tête en permanence. On doit suivre le chef. Parfois, on doit suivre le chef entre le chef qu'on voit directement et puis on doit passer à un moniteur qui est sur le côté pour donner comme l'impression qu'on regarde notre partenaire directement dans les yeux. On doit parfois faire des actions difficiles sur scène. On peut être essoufflé, on peut être fatigué. Et en fait, là-dessus, on doit donner une performance vocale qui est quand même de l'ordre de la virtuosité physique. C'est très virtuose. Et donc malheureusement, en tout cas, alors ça c'est mon expérience personnelle et je pense que c'est pas partagé par tous les chanteurs d'opéra, mais moi, pour y arriver, je dois toujours garder une forme de distance à l'opéra. Donc avec le distance d'avec ce qui se passe dans la scène, je suis incapable d'être complètement dans le moment théâtral parce que je suis en contrôle permanent de ce que je fais. Et donc un peu comme une tour de contrôle, vraiment. Donc ça, c'est pas la scène que je préfère. Je dis un peu maintenant avec l'expérience, c'est terrible de dire ça, mais je trouve que l'opéra, c'est pas le meilleur théâtre et c'est pas la meilleure musique. Si vous voyez ce que je veux dire. Donc c'est du théâtre musical, mais en fait, le vrai théâtre est du meilleur théâtre et la musique sans opéra, et la musique symphonique en général, je trouve, est plus riche. Ou la musique de chambre, voilà. Parce que précisément, je crois qu'on est la musique est assujettie à l'action, et que d'ailleurs, en fait, des opéras qui tout d'un coup se transforment en pièces symphoniques, ça fonctionne pas. Il y a évidemment des pages qui font exception. Hein, je sais pas, je réfléchis. Le trio dans Rosenkavalier. Il y a plein de contre-exemples à ce que je dis, hein, évidemment. Mais parfois, c'est un peu mon impression, oui. C'est qu'on... c'est qu'au fond, j'aurais préféré faire une pièce de théâtre où j'ai plus l'occasion d'être vraiment entièrement dévolue, comme interprète, hein, je dirais pas comme spectatrice, d'être entièrement dévolue au théâtre et de pas avoir besoin de ces tours de contrôle, et voilà. Ou bien d'être en concert piano-voix où je dois pas me préoccuper des aspects de costume, de pas marcher sur ma robe, et où je pense que les compositeurs, mais je crois que les grands compositeurs d'opéra ont cette conception de la dramaturgie dans la musique. Donc évidemment qu'ils écrivent pas de la musique symphonique, ils écrivent une action. Et c'est ça qui est très brillant et c'est ça qui est remarquable à l'opéra. Mais du coup, le point d'attention n'est pas uniquement musical, forcément. Enfin, je sais qu'il y a des gens qui sauteraient au plafond en m'entendant dire ça. Mais... Donc c'est vraiment une impression personnelle. Hein.
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0: Sur cet axe-là, tu vois une différence historiquement, si je puis dire, entre le répertoire ou des créations actuelles. La question se tourne.
1: Oui. C'est une très bonne question. Alors, d'une part, je pense qu'il faut faire attention de ne pas faire d'anachronisme. Dans le sens où, évidemment, il faut considérer... Donc, ça dépend quand tu parles du répertoire. Est-ce que tu veux dire le répertoire qui est joué aujourd'hui ou bien le répertoire créé à l'époque où il a été écrit? Je ne sais pas si tu vois ce que je veux dire, la différence. C'est-à-dire, aujourd'hui, au fond, l'opéra est en grande partie un art de musée. On va reproduire des œuvres qui datent... Et où on peut, au fond, se dire, bon, ben là, on peut comparer peut-être une œuvre qui a été écrite il y a 200 ans et qui est jouée aujourd'hui avec une œuvre créée aujourd'hui. Mais il y a aussi toujours cette conception qu'il faut se dire, en fait, cette œuvre qui est jouée aujourd'hui mais qui a été écrite il y a 200 ans, ben, il y a 200 ans, elle a été créée. Et donc... Qu'est-ce qu'on compare au fond? Est-ce qu'on compare le... Parce que je pense que par exemple, à l'époque de Monteverdi, ce qui nous paraît, ce qui peut nous apparaître aujourd'hui comme plus traditionnel, plus classique, au fond, à l'époque, c'était complètement révolutionnaire. Je voulais parler d'anachronisme et de. Il faut faire attention à comment on regarde les œuvres de l'époque avec nos yeux d'aujourd'hui. Et puis, avoir l'idée qu'il y a un peu, presque une idée de... quand même un peu de téléphone arabe, quoi. C'est-à-dire qu'on reproduit ces œuvres, on les remonte, pour certaines, pour la 250e millième fois. Donc, il y a aussi toute une partie de tradition orale qui est inclue de reproduction. Et je pense que ça, c'est quand même quelque chose d'assez particulier. Il faut considérer ça. Bon, évidemment, l'opéra, l'histoire de l'opéra, c'est super large. Hein. On se doute bien que Mozart, Wagner... Enfin, alors, il y a une lignée. On peut tracer une ligne d'hérédité. Mais évidemment, en termes de rapport entre la dramaturgie et la musique, la place qu'a la musique, la place qu'a la dramaturgie. Voilà, moi je peux citer des exemples un peu fondamentaux où il me semble que il y a un tel mariage entre vraiment propos dramaturgiques et textes, littérature et narration et musique, que presque la question, enfin voilà, que qu'on se pose presque plus la question de la musique et de cette division entre la musique et le texte. Et pour ça, je pense certainement à l'Orfeo de Monteverdi, certainement au Da Ponte, forcément, je dis un peu des banalités, mais au Da Ponte de Mozart, certainement, forcément à Wagner, même si. Voilà, moi je suis pas. Disons que les livrets ont peut-être pas la même qualité artistique. Enfin, je trouve. Le même niveau artistique que des Da Ponte ou des Boito, voilà. Mais disons qu'il y a quand même un vrai mariage de musique et texte, quoi. Musique et dramaturgie, musique et histoire. Et puis Verdi, évidemment. Et ensuite, Péléas, voilà. Tout ça sont j'ai l'impression, un peu des pierres angulaires, des moments où il s'est passé quelque chose entre texte et musique qui fait que cette question même de frontière est plus pertinente.

0: esthétique.
1: Et aujourd'hui, aujourd'hui, c'est très très vaste, évidemment, le spectre de ce qu'on peut faire est presque infini. Donc, mais je pense que le genre de l'opéra, c'est difficile. On vit c'est une période difficile, je crois, parce que si on essaye vraiment de réformer l'opéra, c'est un ami qui m'a fait remarquer ça il y a un an, qui m'a dit ouais, mais en fait tu cherches à réformer l'opéra parce que tu te poses beaucoup de questions sur le genre, et en fait dès lors qu'on va vraiment loin dans la refonte de l'opéra, on tue le genre. Alors c'est plus de l'opéra, on quitte la notion d'opéra. Mais bon, c'est des questions, c'est pas évident, c'est des questions qui m'habitent énormément en ce moment. Où est la frontière, où est le... Comment, c'est toujours une question de définition, en fond, hein. Quand on commence à réfléchir sur un sujet, il s'agit de faire de circonscrire en le définissant. Tiens, qu'est-ce qui est de l'opéra? Qu'est-ce qui, du coup, par la négative, n'est plus de l'opéra? Où est-ce qu'on met la frontière? Je trouve que Peter de Caluë avait une démarche vraiment intéressante quand il a, à La Monnaie, il a fait toutes ces trilogies. Il a utilisé des trilogies, donc de Donizetti, il me semble, et Verdi aussi, j'ai un peu oublié, il me semble Verdi aussi, et Monteverdi, où il a pris la trilogie des reines, la trilogie de Monteverdi, et qu'il a en fait coupé, il a refait un montage et recréé une nouvelle pièce avec du coup ce qui apparaît être un nouveau, d'utiliser du coup l'opéra comme du matériau pour refonder, reforger une œuvre. Je trouvais que c'était je trouvais que c'était courageux et que c'était vraiment intéressant pour vraiment questionner aussi ce rapport de sacralité qu'ont les œuvres. C'est quoi une œuvre? Moi, mon opinion, c'est qu'il faut y toucher. C'est que c'est fondamental de toucher aux œuvres, et je trouve que dans le milieu de l'opéra, et c'est avec ça que j'ai un problème, les gens sont terriblement réfractaires. Et je pense que c'est important. Je pense que moi, je suis quelqu'un qui adore les musées. J'adore l'art ancien. J'adore aller au musée des Beaux-Arts et aller regarder mes Bruegel, mes Bosch. Voilà. Oui, un peu, parce que j'y vais depuis que j'ai 5 ans, 4 ans avec ma mère. Donc c'est aussi touchant, je trouve, de voir comment on peut s'approprier un passé culturel et comment on peut s'approprier un musée. Et je crois que pour beaucoup de gens, j'essaie de faire un parallèle avec l'art pictural, mais j'ai l'impression que pour beaucoup de gens qui ont ce même rapport que moi, alors moi, l'opéra, je l'ai découvert plus tard. Donc, j'ai pas eu ce rapport d'enfance, d'aller au musée de l'opéra comme enfant. Donc, je me suis pas approprié les œuvres comme je me suis approprié les tableaux du Beaux-Arts. Et j'ai l'impression que pour beaucoup de passionnés d'opéra, si, il y a ce truc de l'enfance, les parents les ont amenés à l'opéra, et donc en fait ce sont leurs œuvres. C'est ma Carmen, c'est ma Bohème, c'est ma Traviata. Et que quand on y touche, ce serait un peu du même ordre que là où moi ce que je vois, c'est en fait quelqu'un... utilise des extraits de je sais pas moi, prend une photo du bailleur de Bruegel et puis leur découpe et en fait un collage montage, ouais. Eux, ils ont l'impression qu'on découpe dans le truc, quoi. Qu'on découpe dans la toile du 16e. Et en fait, ça, c'est un truc qui m'échappe complètement. Je comprends pas pourquoi est-ce que la musique existant, donc on parle vraiment de la musique en tant que matériau, quoi, de matière sonore. Elle est à tout le monde, cette musique, elle appartient à tout le monde. Donc on en fait ce qu'on veut.
2: Et un certain nombre de compositeurs ou de créateurs essayent ça, non?
1: Oui, bien sûr, évidemment. Il y a Simon Steen Anderson. Je dis ça, mais en fait, Jean-Luc Fafchon, avec qui on a travaillé récemment. C'est tous des gens qui, évidemment... Ou Olga Neuwirth, dont je viens de créer un opéra à Hambourg et à Zurich, qui Leur travail est basé là-dessus. Mais ça, les gens acceptent. Donc les gens acceptent qu'un compositeur fasse du collage. que ça existait déjà avec Berio, hein, les grands maîtres du collage, quoi. Les gens acceptent que les compositeurs fassent du collage. Ce qu'ils n'acceptent pas, c'est que on revisite, qu'on fasse, voilà, qu'on dise, ben en fait, ça c'est la flûte enchantée de Mozart, mais qu'on ait complètement retouché le matériau de la flûte enchantée de Mozart. Et moi, je vois pas où est le problème. À partir du moment où, par ailleurs, on continue de monter la flûte enchantée de façon traditionnelle. Donc je trouve que les deux doivent être disponibles. Mais j'ai du mal à comprendre cette peur, quoi. Parce que c'est quand même quelque chose qui existe en théâtre depuis tellement longtemps maintenant. De reprendre des Shakespeare et de leur tordre complètement le cou.

0: L'émotion a ses raisons.
1: Donc j'ai du mal à comprendre ce mouvement d'inquiétude, mais qui est pas circonscrit au milieu de la musique classique. Il y a un mouvement de balancier de réaction au progressisme qui est un peu généralisé en ce moment, je pense. Bon, qui a toujours existé, qui existe depuis toujours. Mais je trouve qu'en ce moment, c'est sensible. Je crois que les gens ont peur. Et je crois que c'est marrant parce qu'on se dit toujours oui, mais la culture, c'est pas un truc fondamental. C'est pas... Et en fait, c'est vachement intéressant de voir comment les gens parlent de culture. parlent de tout d'un coup de leur culture, de l'art avec un grand A. C'est très emblématique, très symptomatique de ce qui se passe par ailleurs, en dehors du monde de l'art. L'art n'est pas un monde fermé sur lui-même, ça c'est sûr. Je pense que c'est la peur d'une perte. Donc c'est la peur que le changement va être synonyme d'oubli et de couper. C'est un peu ça l'impression que j'ai, c'est qu'ils ont peur qu'on coupe les ponts avec le passé, en fait. Et je crois que les mouvements progressistes ont jamais fait ça. J'ai l'impression qu'il n'y a jamais été question de... Moi, je prends un exemple bateau, mais je sais pas, Schoenberg, il a... Bien sûr, il a révolutionné l'écriture, mais il lui-même s'est jamais conçu comme rompant avec Schubert ou Mahler, ou... Enfin, voilà, c'est...
2: Mais après la Deuxième Guerre mondiale, un certain nombre de compositeurs ont voulu, sûr, en tout cas, sûr. Se concevoir comme ça.
1: En fait, c'est marrant, on parle toujours de... Je crois que c'est circonscrit à 5 ans de l'histoire de la musique, c'est cette affaire.
2: Oui,
1: et on en parle toujours comme si c'était il y a longtemps, et on donne toujours ça en exemple. Voilà, est-ce que c'est encore un exemple qui prévaut ? Je pense pas. Même si je comprends le mouvement, et je pense que ça a été nécessaire. Peut-être, je sais pas. Moi, j'ai l'impression qu'on va vers un moment de grosse crise quand même là, et que peut-être qu'on aura du coup besoin de nouveau de quelque chose de très radical à un moment donné. Je sais pas où on va. C'est sûr, c'est un peu peut-être de ça que j'ai peur maintenant. C'est je sais pas trop où on va. Voilà. Et je sens qu'il y a un besoin généralisé de... On peut pas continuer à faire comme on a fait pendant des années. Donc ça, les gens le sentent, je trouve. On sent qu'il faut faire quelque chose, quoi. Mais personne n'a vraiment la réponse.

0: circuit fermé.
1: Je sais pas, c'est des intuitions, parce que c'est justement, c'est ça. Si on savait, on se poserait pas la question, donc je ne sais pas. Mais des choses que je pressens, c'est de me dire au fond le geste de faire de l'art et de participer ensemble à un geste esthétique. Ce geste-là, il a au fond pas tellement changé depuis maintenant longtemps. Enfin, la notion de concert, quoi, ça a commencé avec la révolution industrielle. Donc, ça va faire 150 ans qu'on a. Et alors, bien sûr, les années 60-70, on a poussé. Enfin, il y a eu des moments de. On a presque rompu ce contrat. Pas un contrat social, mais un contrat de. Le contrat du concert, quoi. Ou le contrat du théâtre, le contrat de la scène, du spectacle. Mais au fond, c'était toujours des épisodes. Et je crois que là, on revient à une période où on sent bien que le concert, ce geste, cette façon de faire le geste esthétique, il est en crise. Et que donc, il y a un besoin de fondamentalement retrouver ce comment faire en commun. Comment faire ce geste esthétique en commun. Voilà. Et j'ai pas de solution, j'ai pas de réponse. De nouveau, mon intuition serait de dire, bah oui, forcément, je pense que nos corps et nos esprits, enfin, toujours pour dire qu'il n'y a pas de différence entre corps et esprit, mais que si on parle de, véritablement presque d'organisation territoriale des gens dans l'espace commun, ben oui, on est refermé dans notre bulle directe avec notre téléphone, ça c'est une réalité. Donc ça veut dire que d'un point de vue du territoire, de l'espace commun, collectif, je pense qu'on est en train de perdre des capacités. Je pense qu'on a, on perd des neurones de gestion de l'espace collectif. Et je pense que le geste esthétique, parce qu'il est acoustique au fond, parce qu'en fait c'est enfin voilà, c'est la scène. C'est quoi un spectacle? Comment est-ce qu'on définit un spectacle? Comment on définit la scène? Ben c'est en fait quelqu'un qui rentre dans un espace et qui est vu et entendu et écoute, enfin plus qui est regardé et qui est écouté par au moins une autre personne. donc il y a cette notion de mettre un espace en commun. Et pour moi, en fait, l'espace, comment est-ce qu'on collectivise un espace? C'est précisément en utilisant cette action du regard, ou cette action de l'écoute. Bon, le toucher, l'odorat sont moins, j'ai l'impression, peut-être moins mis à contribution. Et en fait, c'est précisément ce geste de l'écoute et du regard qui est mis en péril de façon systémique et massive par l'utilisation du téléphone. Et ça, voilà, ça c'est mon impression, mais de nouveau, j'ai pas d'outils statistiques, je sais pas, j'en sais rien.
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0: Ceci n'est pas un entretien d'embauche.
1: Ah, bah, je suis moins concentrée. Je pense que moi, si je suis sur mon téléphone, tout bêtement, en venant, par exemple, j'avais un bouquin. Je m'étais dit, je vais lire mon bouquin. Et puis j'ai passé les 35 minutes de trajet, 37 minutes de trajet. En fait, à répondre à des emails. Et okay. Je pense que ça, par exemple, bah, je le sens. Ça veut dire que je divise mon attention. Il y a vraiment un. C'est plus difficile de se concentrer. C'est plus difficile de rentrer profondément dans les tâches. Il faut être performant très rapidement. On accepte moins la lenteur, on accepte moins la perte de temps. Mais en fait, ça ne l'impacte pas. Et je pense que c'est un problème, parce que ça montre à quel point la réalité des artistes est complètement déconnectée de la réalité des gens. Donc non, moi je ne remarque pas de différence. Moi je vais faire mes concerts comme avant.
0: Okay.
1: Et d'ailleurs, quand je fais un concert, les gens ne sont pas sur leur téléphone. Ils écoutent. Et on passe un moment ensemble. Ce qui n'est pas le cas de toutes les musiques, c'est vrai. Enfin, je pense que... et alors forcément, nous, dans notre bulle de professionnels, on pense qu'on est mieux, évidemment. On pense que le mieux, et moi-même, je suis persuadée de ça. Je pense que c'est mieux de ne pas être sur son téléphone. Donc je pense que c'est mieux de venir au concert et de lâcher, et d'être concentré. Et j'espère que la culture et le concert et le métier que je fais sont un des espaces qui peuvent justement contribuer à sortir de cette réalité virtuelle. Mais en même temps, il y a toujours cette question de dire oui, mais on se trouve mieux. Mais ensuite, c'est pas en connexion avec les gens qui sont quand même sur leur téléphone. Donc il y a... Oui, ça m'interroge. Je pense qu'en fait, cette fracture, le monde de la musique classique, elle pâtit de cette fracture-là. Il pâtit de cette fracture-là. Ouais.

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1: Pendant cet entretien, nous avons écouté des extraits de Sequenza 3 de Luciano Berio, Cassandra Sandis Lullaby de Bernard Faucroul, Aria for Mezzo Soprano and Fontana Mix de John Cage, Les Pauvres, Les Malheureux et Six Mélodies, Chansons Roumaines et Ferveur Printanière de Joseph Youngen, Monster's Paradise d'Olga Neuwirth, Is This the End Part 1 de Little Girl de Jean-Luc Favchamp, Phonème pour Cathy de Henri Pousseur et Stripsody de Cathy Berverian.

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0: 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Allez, émission spéciale cette fois-ci, on invite encore des copains d'une autre radio, de chez Radio Campus, et on invite les Roots Reports. Bonjour, salut les gars, comment ça va?
1: Mais super, merci de l'invite.
2: Salut, salut Nico.
0: Mais vous nous avez déjà invités, du coup,
2: oui.
0: Ça serait bien que vous veniez ici faire du bruit aussi.
1: Et ouais, voilà. Oui, on va essayer.
2: Et donc c'est Ilia et moi, Clément.
0: Mais oui, je savais pas si je devais vous annoncer.
2: Tu peux, oui.
0: Est-ce que vous avez des noms de DJ aussi?
2: Ouais, non, plus moi.
1: Moi,
2: plus.
1: J'ai toujours, mais c'est Ilia Selecta, donc.
0: Ouais, c'est Ilia quoi. Ouais. Et il y a la police qui passe dans la rue, voilà.
1: Là, un cab, hein, comme c'est ça, on le rappelle.
0: Voilà, il fallait toujours qu'il fasse éruption, voilà. Alors vous, dans votre émission, vous avez beaucoup, enfin, vous faites actualité vraiment du reggae, musique jamaïcaine, mais dans le sens large.
1: Ouais. Donc on a de l'actu, mais on a aussi quand même des coups de cœur, un classique, des covers. J'aime beaucoup retrouver des covers de morceaux qui ne sont pas du reggae et les mettre en reggae.
0: Ouais, moi aussi j'aime bien ça.
2: C'est pas toi qui les mets en reggae, hein. Tu trouves des...
0: Oui, oui. Non, les covers en reggae, moi j'aime. Ouais, moi je suis aussi assez friand de ce genre de choses.
2: On en a une par semaine du coup.
0: C'est vrai. C'est le genre de truc qui... la semaine dernière, il y avait Wally, DJ Wa, qui, première fois que je l'avais rencontré, avait fait un set vraiment que avec des covers en reggae. Mais super bien mixé en plus. Et donc ça m'a émoustillé. Et j'aime bien aussi les trucs originaux, quoi.
1: Oui.
0: Tu sais qu'il y a les gens qui ont fait un tube, et puis en fin de compte, s'aperçoit que c'est pas eux l'original et que, enfin voilà quoi.
1: Mm-hmm. UB40.
0: UB40. UB40, on peut, enfin, beaucoup de reggae man leur remercie, enfin les remercie, ouais, parce que c'est les premiers à avoir lâché des royalties, etc. quoi.
2: Ah ouais. En tout cas, j'ai été les voir à la Forêt Nationale.
0: Ouais, ils sont passés il y a pas longtemps. Ouais.
2: Moi, j'étais pas au courant que le chanteur principal, il était plus, il était plus là en fait.
0: Ah, c'est vrai.
2: Oui, donc quand même, UB40 sans la voix de, je ne sais plus comment il s'appelle, le chanteur de UB40.
0: Je l'ai sur le bout de la langue.
1: Mais Al Campbell, non pas.
2: Ouais, Al Campbell.
0: Ah ouais, Campbell. Ouais, ouais. Campbell, ouais.
2: Et du coup, t'es un peu frustré. Tu te dis, ah, mais en fait, c'est un groupe de reprise de UB40. En fait, non, je suis à Forêt Nationale et il y avait bien marqué UB40 sur la fiche.
0: Bon. Un peu à la Scatalite, où t'as plus vraiment un membre d'origine. Non, t'as plus du tout.
2: Ouais. Mais c'est pour raison de santé. Il semblerait qu'il ait arrêté, le chanteur de UB40.
0: Ah, ouais.
2: Mais là, j'ai vu que cet été, ils refont une date où il revient chanter quand même. Ah. Donc, voilà, j'ai pas eu la chance, moi, de l'avoir.
0: J'espère qu'il soit soigné, qu'il aille mieux.
2: Mais bon, UB40, ça, voilà, c'est UB40. Mais pour la plupart des gens qui n'écoutent pas vraiment du reggae, et pour eux, c'est le reggae, c'est Bob Marley, quoi. Hein. Ils connaissent pas plus que ça, quoi.
0: Mais oui, bien sûr.
2: Alors que nous, chaque semaine, on diffuse trois nouveaux albums qui viennent de sortir.
0: Uh-huh.
2: Donc chaque semaine, trois nouveaux albums, et des fois, on doit choisir. Ça veut dire qu'il y en a plus que trois.
0: Uh-huh.
2: Donc il y a clairement une scène vivante de cette musique, et on est loin de Bob Marley, hein, puisqu'il y a de la nouveauté chaque semaine.
0: Mais, et puis surtout, il y a des styles, des hybrides, des choses qui sortent. On va dire Bob Marley, c'était du roots, il a fait du sky rock, c'était avant, mais ce que connaît du Bob Marley au grand public, c'est le roots.
1: C'est même un roots assez édulcoré.
0: Oui, c'est vrai, un peu bien, avec un peu pop, sur certains trucs, ouais.
2: Ouais, voilà, mais du coup, nous on passe du jamaïcain, mais pas que, hein, on passe tout ce qui sort en reggae, dancehall, new roots.
1: Et puis un petit dub pour terminer. On explore peu la dub, on termine souvent en dub, mais.
0: Moi, c'est un. Je ne vais pas beaucoup dans les soirées de dub, et j'avoue que mon seule expérience est vraiment dans festival, genre reggae, ces trucs comme ça. Ouais. Et je suis toujours épaté de voir comment ils travaillent leur son, comment ils travaillent leur DJ. C'est assez. Pour moi, c'est un peu nouveau. Je regarde ça avec des grands yeux. Comme un vieux con.
1: J'ai quand même l'impression que la scène dub et la scène reggae sont des scènes qui se croisent assez peu.
0: Uh-huh.
1: Et que dans la scène dub, c'est une scène très jeune et très. très active, plus que le
3: et ça rejoint beaucoup la musique électronique, j'ai envie de dire. Ouais, j'ai l'impression, quoi. Maintenant, après, je pense que je me trompe.
1: Non, et je pense que c'est plus proche. Et même dans le public, et dans, je sais bien que moi, je connais des jeunes, parce que je ne le suis plus depuis bien longtemps, qui font des frites. Et il y a des sets grosses dubs les après-midi et des trucs comme ça, ou en matin, en matinée.
3: Oui, c'est vrai que mais comme c'est un peu culture du sound system, ça rejoint un peu le... Ouais, tu martyrises le micro.
1: Le micro, oui.
3: Bah, écoute, ça va. Il mérite ce qui... Voilà. Mais y a, ça croise quand même beaucoup la musique électronique, cette culture du sound system, ces gros murs de son.
1: D'ailleurs, même dans nos nouveautés, parfois, moi, j'aime beaucoup toute cette scène aussi, OBF, Stan Eye Patrol, l'Entourloupe, enfin, tu vois, qui sont un peu plus fusion que vraiment reggae.
3: Qui rejoignent le hip-hop aussi. Ouais. OBF, je suis très, très fan. Ben, Entourloupe aussi, d'ailleurs. C'est un peu le mainstream, on va me dire, mais bon, voilà. Mais vous aussi, il y a un truc que vous faites, que moi, vous allez voir des artistes, vous allez faire des interviews, poser des interviews, une vraie radio, j'ai envie de dire.
2: Oui. tu fais pas d'interview, toi, des fois?
3: Mais en fait, vraiment, il y a la barrière de la langue. Je baragouine un peu de l'anglais, et puis après, et puis vous allez, enfin, ceux qui ont l'habitude de m'écouter voient que je massacre chaque titre de morceau. D'ailleurs, j'ai pas annoncé le titre de Top 4, c'était le Tear of the Place Down. Je vais pas aller plus loin parce que je vais massacrer le titre de l'album.
1: Ah non, mais moi j'ai l'arrogance d'un homme hétérocis, donc je pense que je parle anglais.
3: Ah ouais.
1: Même si c'est pas le cas.
2: Alors
1: c'est... Ouais. J'ai décidé que ça allait aller.
2: Ouais. Mais du coup, oui, on a fait quelques chouettes interviews après toutes ces années. Ouais. Parce qu'on est quand même à la 18e année du Roots Report. Là, on va entamer la 19e année. Donc 19 ans de radio, c'est ça qui est peut-être remarquable, c'est finalement d'avoir tenu sur la longueur, parce qu'il y en a.
3: Mais toujours la même émission, quoi.
1: Ouais. Oui, on a bougé de radio. Donc avant, on était sur KIF, on a commencé sur KIF, et puis est arrivé sur Campus.
2: Des années sur KIF, jusqu'à ce que la radio n'existe plus. On envoyait nos fichiers à distance et on savait même pas s'ils étaient diffusés, parce que la radio, il y avait les boss de radio étaient en procès, donc cette radio. On savait pas si ce qu'on faisait ça se mettait vraiment à l'antenne,
1: et on enregistrait les voix dans le salon de Clément en Zoom, et puis je faisais du montage et on envoyait le fichier,
2: et puis on espérait que ça passe, puis un jour
1: on en a eu marre et on nous a proposé de venir à Campus.
3: On vous a proposé carrément.
1: Ben on cherchait un peu une radio et Khalid, donc aka Musique Radioactif, qui est un pote, nous a dit il y a peut-être un plan à Campus ou à l'autre radio, j'ai oublié où, qui est après du Wills.
2: La radio du Brass là.
1: Du Wills ou du Brass.
2: La radio qui est au dernier étage du Brass.
1: J'ai oublié le nom.
3: Ah, pas Breuse, non, pas Breuse.
1: Non, petit truc. Finalement, on a été.
2: C'est pas Alma?
3: Radio Alma?
2: Non, c'est pas là.
1: C'est pas grave.
2: Et du coup, on s'est retrouvés à Campus.
1: Ouais, depuis maintenant, je sais pas.
2: Je sais pas.
1: Un peu avant le Covid.
3: C'est quoi votre interview où vous vous rappellerez toute votre vie?
1: Il y en a beaucoup, mais moi ce que j'aime bien c'est celle de...
2: Qu'est-ce que tu as raconté comme
1: de Damien Marley, où on est passé devant la RTBF. Ça c'est quand même un peu...
2: Non, c'est Julian Marley qu'on est passé devant la RTBF.
3: Ah, vous êtes passé avant RTBF ou quoi?
2: Dans le bus, tu parles de celle dans l'autocar avec Julian Marley?
1: Non, moi j'ai l'impression que c'était un des deux, je mélange les deux. Un Marley, un fils Marley, Julian ou Damien.
2: C'était Julian qui nous attendait au fond de son bus avec un gros pétard.
3: Son tourbus. C'était pas dans la Stib.
2: Non, c'était son tourbus après son show. Et il y avait tous les médias qui attendaient pour l'interviewer. Et comme moi j'avais obtenu l'accord de l'interview par le manager direct de Julian Marley, il nous a fait passer devant tous les médias officiels.
1: C'est pas celle-là que je pensais.
2: Et on est rentré dans le bus, vraiment devant la RTBF, devant toutes les grosses chaînes, et on a été fumer un pet avec Julian.
1: Moi je pensais à celle
2: moi j'ai pas fumé.
1: On a négocié longtemps avec le tour manager et on a expliqué qu'en fait... on avait une émission de reggae depuis plus de 10 ans et qu'on allait parler de reggae.
2: Ça, c'est pour Damien Marley.
1: Ouais, c'est ça. Ouais. Et qu'on n'allait pas parler de il est le fils ou machin. Il y avait la RTBF qui voulait aussi une interview et le manager a dit si vous vous faites du reggae, vous oui, RTBF non.
2: C'était
1: Damien.
2: Je me souviens plus.
3: Bien.
2: Mais alors, la meilleure anecdote, moi, c'est celle avec Alpha Blondy.
1: Ah, oui.
2: Tu veux qu'avec Alpha Blondie.
3: Ah bah moi je suis friand. Là,
2: t'adores les...
3: je suis pendu à vos lèvres.
2: Parce qu'Alpha Blondie, il a un ego ouais, balèze. Ouais. Hein, il est bien démesuré.
3: Je suis en train de réfléchir à ce que c'est quoi ces morceaux.
2: C'est une diva. Hein, c'est
3: j'imagine bien.
2: C'est
3: ouais.
2: une vraie diva. Il faut flatter son ego. Tu sais.
3: Ouais.
2: Et donc, je raconte. Et donc, en fait, je raconte que
3: je suis sûr qu'il nous écoute pas de toute façon. Vas-y.
2: Qu'il y a eu en fait, il y a une année où je suis arrivé aux Couleurs Café. C'était encore à Touré Taxi.
3: Ouais.
2: Et j'avais un mal de tête de dingue et tout. J'avais vraiment un gros mal de tête. Et donc, j'arrive à Couleurs Café. Je rentre dans le chapiteau où jouait Alpha Blondie et il entame le psaume, je sais plus combien, avant de chanter sa chanson Jérusalem. Là,
3: ah oui, d'accord. Tu sais, ouais.
2: il récite le psaume et tout. Et mon mal de tête a disparu, quoi. Et donc, quelques années après, lors d'interview avec Alpha, je lui dis, écoute, Alpha, tu m'as guéri, quoi. Alpha, cette année-là, j'avais mal à la tête et ta chanson m'a guéri. Et tout,
1: sauf que moi, en athée, pur et dur, je pouvais arrêter les conneries, les gars, ça va. Il a changé de contexte, il avait mal à la tête. Il est arrivé, ça lui a fait du bien, il avait plus mal à la tête. Et donc,
3: t'as dit ça devant Alpha Blondie?
1: Oui,
3: non, ah ouais, bravo.
1: Et qui a quand même passé le reste de l'interview à essayer de me convertir en disant, mais si, tu sais, Dieu est partout. Et l'autre qui le relançait.
2: Alors, donc, je me retrouve en fait entre Alpha Blondie et Ilia, et Alpha qui essaye de convertir Ilia au christianisme, tu vois,
3: oui.
2: ou je sais pas quoi.
3: Ouais, déjà, oui, bah ouais, pas
2: de parce qu'il est musulman, Alpha.
3: Ah,
2: ouais, mais bon, en tout cas, il essayait de le convertir et j'étais là, putain, on n'est pas sorti de l'auberge parce qu'il y a avant de le convertir. Tu peux, même si c'est Alpha, tu peux y aller.
1: Ça me fait plutôt, on va rebondir sur des anecdotes, mais voilà, ça me fait penser à une interview de Midnight.
3: Midnight. Je connais beaucoup moins.
2: Non, de Meta Undercover.
1: C'était Vaughn, tu vois, celui qui vient des îles Vierges, très, très, reggae, très mystique.
2: Oui, mais ça, c'est Midnight.
1: Midnight,
2: non, on l'a pas fait.
1: Midnight. Si, on a fait. Et donc, oui, c'est ça. Moi, je fume plus. Et lui, il fumait encore. On arrive pour l'interview. Et le gars dit, il faut prendre le temps d'abord. Il faut se poser. Et moi, j'avais envie de poser des questions, quoi. Et en fait, c'est parti dans une espèce d'interview mystique où. Moi, je commence toujours. On commence toujours nos interviews par c'est quoi votre premier souvenir musical? Il n'y a pas vraiment de souvenir. La musique est une continuation. Et moi, ça me. Iris le poil, vraiment.
3: C'est Edouard Berg que t'as rencontré, c'était pas Midnight.
1: J'ai arrêté. Et dans ces cas-là, moi, j'envoie Clément, en fait. Parce que Clément, il a cette vibe abstraite parfois.
2: Spirituelle, en fait.
1: Oui. Que moi, j'ai pas du tout.
2: Et qui est un peu dans le reggae, je t'avoue.
1: Oui, oui. Ça a très bien matché, super interview. Mais moi, j'étais là derrière. Je vais les laisser partir dans leur truc de feeling, quoi.
3: Vas-y, pour que t'es là-dedans, après, faire un montage.
1: Ah, c'est pas possible.
2: Mais je me souviens pas, t'es sûr? C'était on n'a pas fait Vaughn.
1: Mais c'était pas son groupe après Midnight. Mais
2: oui, oui. Mais c'était quand même.
3: Mais après, vous faites du montage, du coup, pas beaucoup de.
2: En fait, on diffuse pas les interviews qu'on fait.
1: C'est normalement. C'est vrai qu'il y a beaucoup d'interviews qu'on n'a jamais diffusées parce qu'il faut faire du montage et les traduire et les machins. Donc finalement, les dernières, on a décidé de les diffuser sans les traduire.
2: Oui, voilà.
3: Ah, ouais.
1: Parce qu'en fait, faire une voix off.
3: En plus,
1: très chiant. Ouais, donc,
3: j'ai fait une seule fois des interviews pour monter par après. J'ai jamais monté. Du coup, je me cantonne au direct comme ça au moins.
1: Il se débrouille en anglais.
3: Ouais. Moi, j'ai un gros problème de barrière d'anglais. Quoi. Je peux baragouiner un peu d'anglais, mais c'est toujours un peu. Voilà quoi.
2: Mais moi, je sais poser des questions, mais je comprends pas toujours la réponse. Mais c'est pas grave. De toute façon, on la comprendra le jour où on la diffusera. C'est juste, t'as l'air des fois un peu con, tu rebondis pas tout à fait.
3: J'ai un mauvais souvenir de pas avoir compris un truc en anglais. Je sais pas si je peux le raconter. Je raconterai ça. Jimmy Cliff, il chantait à Couleur Café, et il y avait Zucchero qui jouait après, et le backliner guitariste Zucchero qui était là. Qui pas préparé son matos et tout, et il avait un espèce de gros toolbox et il y avait une bougie de la Sainte Vierge qui était là, enfin un beau truc bien kitsch, la porte va claquer, il y a un courant d'air. Elle va claquer. Bref, et donc il y a Jimmy Cliff sur scène et moi j'étais là, et en plus Reggae Night, et moi j'étais tout content, enfin tu vois, j'étais rose sur la scène derrière, puis j'entendais Reggae Night, et puis je vois la bougie, je monte du store en disant ouais yeah, trop bien, et le mec me baragouine un truc en anglais, mais il est loin, tu vois, je comprends rien, puis je fais ouais super, je lui fais un pouce comme ça pour dire ouais trop cool, trop bien. Mon collègue qui était juste à côté de lui il a tout entendu, bien exactement ce qu'il a entendu, et la réponse c'était pas ouais super c'est cool quoi, tu vois. C'était pas ça qu'il fallait dire, quoi, tu vois, du tout, quoi. Il m'a expliqué que sa femme avait le cancer, qu'il allumait la bougie tous les jours. Oh. Ouais, et le mec, il m'a regardé, mais vraiment, mais tout livide et tout, quoi. Et mon collègue, il fait, t'as compris ce qu'il a dit? Je fais, non, j'ai pas compris. Il me répète ça, quoi, tu vois. Et j'ai fait, oh merde. Puis là, je le regarde, je fais, désolé, quoi. Et le mec, il était super furax. It's funny for you. Je fais, non, I'm stupid. Enfin, bref, le gros moment bien refroidi, et tout, quoi. Et donc, voilà. Bref, donc du coup, ouais, faire attention, répondre à côté.
1: Clément, il a demandé à NK qui était sur scène de venir faire une photo de nous avec Meta and the Cornerstone parce qu'il ne l'avait pas reconnu. En disant, vous pouvez venir faire une photo. Et là, moi, je la vois arriver, je la reconnais. Je fais, avec nous, on va trouver quelqu'un.
2: Je sais pas, moi, je trouve la première personne que j'ai trouvée.

0: Il voulait pas parler, enfin, il voulait pas répondre, quoi.
1: Ah ouais.
0: Il y avait un truc de, il partait toujours sur ces histoires ésotériques et tout ça,
1: Ah ouais, d'accord, ouais,
0: de prosélytisme, qui, moi, me fatigue un peu.
1: Trop de pétards, ouais. Peut-être, des fois.
2: Ah oui, c'était AKEBK, le groupe ouais, de Benjamin Vaughan, après Midnight.
0: Exactement, AKEBK. Qu'on avait fait.
2: Il n'y avait plus Benjamin Vaughan.
0: Si, si.
2: Si, ok.
1: Je vous ai préparé un petit jeu. On va faire ça rapidement parce qu'on parle, on parle, on parle. Ça vous va ?
2: Oui, oui. Ouais.
1: Allez, c'était le concept de. C'est même sur papier. Enfin, c'est des gens qui ont voulu faire du reggae, mais sur papier, il ne fallait pas. Fallait pas. Okay. Après, ouais. Ils se sont bien sortis. Alors, j'ai fait un top de morceaux et à vous de les retrouver quoi, un top de trucs et j'ai hésité à vous laisser un peu en vadrouille, dire poser des questions. Il y a un peu de tout, il y a un peu de d'artistes, des chanteurs et d'autres. Okay. Voilà.
2: Attends, mais c'est du reggae, il faut qu'on trouve ce que c'est ou
1: alors ça... ils ont fait du reggae, ils ont fait un morceau reggae.
2: Ah.
1: Et sur papier tu fais non, là il fallait peut-être pas le faire quoi.
2: OK, comme ça.
1: Alors il y en a exactement 1 2 1 2 3 4 5 6 7 8 9, j'en ai fait 9. Allez, après. 8 parce que je vais vous donner un exemple. Qui passe souvent sur Classique 21.
2: Ah ouais.
1: Et peut-être que vous allez le trouver celui-là.
0: Allez, vas-y, balance.
1: Ah, vas-y, allez, hop, je le mets dès le début. Ça va trop fort déjà.
0: Ah, ben c'est Led Zeppelin.
1: Ouais, Led Zeppelin.
0: Oui. Il me sert parfois de transition quand je mixe rock pour repasser vers le reggae.
1: Bon, voilà. Sur papier, tu dis Led Zeppelin va faire un morceau reggae. Voilà, ça c'est mon exemple. Quoi.
2: Ouais.
1: Alors après, qu'est-ce que je pourrais vous proposer ? Ah oui, j'en ai deux avec des acteurs américains qui sont plutôt des acteurs comiques.
0: Ah ben, il y a Eddie Murphy qui a son groupe de reggae.
1: Il y a son groupe de reggae. Le dernier morceau d'Eddie Murphy, c'était... ouais,
0: si dans mon souvenir, c'est pas si mauvais.
1: Hein. C'est pas si mauvais. Il en a fait un avec comment il s'appelle, Snoop Dogg. Bah, Snoop Dogg, il est juste à côté. Il fait oh, yeah, ouais.
0: Oui, ah, mais bon, c'est comme Snoop Dogg qui s'était réincarné, je sais plus quoi.
2: Bah, Lion Dogg.
0: Ouais.
1: Lion Dogg, ouais.
0: Donc ça c'est
1: Ojaja
0: de Eddie Murphy.
1: Il y en a un autre. Alors, c'est un artiste qui a été dans le SNL très longtemps. Mais qui fait des films vraiment comiques, dont un avec Drew Barrymore il y a pas longtemps.
0: Ben Stiller ?
1: Non, pas Ben Stiller, pas loin. Il se ressemble, j'ai l'impression.
2: Tiens, monsieur Larrière.
0: Attends.
1: Alors,
0: qu'est-ce que
1: Steve
0: Carell ?
1: Non, pas Steve Carell. Il a fait un film avec où il joue un golfeur.
0: Adam Sandler. Ah, je savais pas du tout qu'il faisait du reggae.
1: Non, il a fait un morceau de reggae.
0: Ah,
1: et c'est.
2: C'est ce qu'on entend
0: bon. Non, ça, non, c'est Eddie Murphy.
1: Je vais te l'envoyer. Il a fait un truc sur un album qui parle beaucoup de sa bagnole. Et donc, ce morceau s'appelle A Piece of Shit of Car Song. Et je vais le retrouver vite fait parce que je viens de le paumer, en fait. Voilà, va-t'en. Voilà. Ah, ben voilà. Tu reconnais pas sa voix.
0: Non. Très très très cliché quand même.
1: Très cliché, oui, bah par contre ouais c'est ça ouais. Mais alors quand tu dis.

0: Et dans les années 60, il y a aussi enfin, vers la fin des 60, il y a des groupes de 60s. J'en ai 1, 2, 3.
1: Ok.
0: Dans les années 70. Alors, des groupes de 4.
1: Les Beatles, mais non.
0: Si, les Beatles. Ils n'ont pas fait un morceau de reggae. Enfin, si, comment il s'appelle je crois Helter Skelter était un essai de reggae, mais ils ont fait un morceau ska, en fait.
1: Oh.
0: Qu'on retrouve sur Attends, il faut que je retrouve ce que j'ai écrit. Hein. J'ai travaillé. Ils ont fait une anthologie, et dans le deuxième, on retrouve.

0: Je vais démarrer au milieu de la chanson. Et il est tac tac tac là. Est-ce que ça démarre un peu ska?
1: Wow.
0: Ça joue faux.
1: Oui. Mais on reconnaît bien leur voix.
0: J'ai bafouillé là. Ouais, moi j'ai trouvé ça génial. J'ai fait quoi? Et leurs copains?
1: Les Stones.
0: Les Stones, oui.
1: Ah ouais?
0: Les Rolling Stones. Ah, je coupe celui-là.
1: Dans les Beatles, on reconnaît les harmonies vocales de Beatles.
0: Ouais, les Lennon et McCartney. Ouais.
1: Après, Mick Jagger. Après, Mick Jagger a fait un morceau avec Peter Tosh, donc c'est pas complètement.
0: Ouais, c'est vrai. C'est pas. Ouais, c'est vrai. Que c'est pas trop. Voilà quoi. Allez, encore un dernier.
1: Je trouve que c'est plus Rolling Stones. Enfin, tu vois, contrairement à ils essayent pas de faire du. Ils font du reggae, mais à leur manière. Quoi.
0: Ouais. C'est vrai. Ouais. Mmh. Ouais. Ouais, c'est vrai que c'est du Rolling Stones. Ça reste du Rolling Stones. Ils essayent pas. Ouais, et ça. Ouais. Mmh. Et apparemment, c'est un morceau de Kate Richard, apparemment. Enfin, voilà. Écrit par Kate. Allez, le dernier, là, hein, qui est mort aussi il n'y a pas longtemps. Qui a deux yeux différents.
1: Ah, bah oui.
0: Ah. Ah. Allez.
2: Trop facile.
0: Trop facile, oui.
2: Avec les yeux différents, là.
0: Oui. Ben oui, j'avais pas trouvé de. Là, il faut peut-être chercher un peu que c'est du reggae, quoi. Mais sur papier, voilà. Est-ce que c'est sur du reggae? C'est papier. Sur papier. Est-ce que ça peut le faire?
1: Ah oui, je vois. Après, oui, il y a un petit côté reggae, clairement, quoi.
0: Oui.
2: Bah, c'est du reggae.
0: Ouais.
1: Mais on sent bien les années 80, quoi.
0: Oui.
1: La découverte des synthés.
0: Mais voilà, c'est dans l'idée. Est-ce que sur papier, tu l'aurais acheté?
1: Non, non.
0: Il y a un français aussi, tiens, je n'ai pas Gainsbourg. Ouais,
2: Attends, mais c'est qui ça?
1: Ça, c'est David Bowie.
0: Ça, c'est David Bowie,
2: ah bon
0: ça. Ouais.
2: Ok.
0: Oh, j'y attends pas, ouais. Bon, j'ai un français là. Ce que je peux vous dire, j'étais fan quand j'étais jeune. Il est toujours vivant et ce qu'il fait maintenant.
2: Bah, c'est Lavilliers, quoi.
0: Hein?
2: C'est pas Lavilliers?
0: Non, non.
2: C'est pas Lavilliers.
0: Non. Sur papier, tu dis ah, il a fait du reggae.
1: Mmh. TFN?
0: Non.
1: Ah, Renaud et son père Noël Noir?
0: Oui, exactement. Putain, bravo.
1: Qui est la version live? Et il y a à Bobino, je crois.
0: Ouais.
1: Il fait une longue intro en parlant.
0: Ouais.
1: Et les musiciens font un buff reggae derrière et c'est encore meilleur que la version album.
0: Ah ouais, ouais. C'est très ouais. Bah écoute, moi, ça, j'ai chanté. Moi, c'est pas j'étais bien. Celui-là, je l'ai chanté. En temps, ouais, c'est pas si. C'est pas si décalé sur papier, j'ai envie de dire.
1: Non, et puis, t'as quand même toute cette époque où t'as Cookie Dillinger avec Femme Libérée qui est aussi un reggae.
0: Ouais, ouais, ouais.
1: T'as Michel Blanc qui a fait un reggae aussi.
0: Ah crois, ouais.
1: Ou Gérard Jugnot, un des deux, je sais plus. Mais,
0: ah, j'ai pas trouvé celui de Michel Blanc, tiens. Ouais.
1: Mon divin, t'es bien fait avant que je te colle une droite, avant que je t'allonge une patate, je te fasse une tête au carré. Tête au carré.
0: Exactement. Allez, le dernier. Ah non, avant-dernier. C'est des Allemands. C'est un groupe de métal allemand.
1: Ah, Rammstein.
0: Non. Beaucoup plus kitsch des années 80.
1: Ah, Scorpion.
0: Exactement.
2: Il est trop fort, il y a.
0: Ouais, je vois ça.
2: Il est trop fort. Un jour, je pas eu.
1: Ouh, la petite disto reggae.
0: Ouais. Et c'est là que j'ai appris qu'en fait Scorpion c'est vraiment un vieux groupe en fait. Sorti en 79 ce morceau quoi.
1: Ah ouais.
0: Ouais. Sur l'album Patapatapatap Love Drive, voilà. Voilà. Je vais pas aller plus loin. Alors le dernier. Ça va être dur à trouver. Et alors, c'est un duo, mais sauf qu'il y en a un qui chante pas, mais sur le clip, il est là. Il y a tous les codes où c'est dérangeant. Le chanteur principal, on fait la blague, c'est Dentifrice. Il a fait la BO de Robin des Bois à l'époque.
1: Ah, c'est... Attends, de Robin des Bois, le...
2: Avec Kevin Costner.
0: Exactement, ouais, ouais, ouais.
1: C'est à Bryan Adams.
0: Ouais, Brian Adam, ouais. C'est Dentifrice. C'est un peu pour ça. Et alors, il a fait un duo avec Pee-wee Herman.
1: Ah oui.
0: Et donc, tout est dérangeant dans ce clip. Tu vois Pee-wee Herman arriver avec une perruque de Rasta, ouais. Avec un bonnet de... Ah ouais, non, tout est horrible. Et je vous laisse ça. Ouais.
3: It's Bryan Adams.
4: Here.
3: You gonna be in this Christmas video or what? Duh, how am I supposed to do that, huh?
4: Like this.
3: Come on, let's go.
0: Très années 80. Ah non, tu m'aimes carrément, j'ai envie de dire quoi.
1: Ouais, presque. Ça pourrait partir en ska-punk, qu'on serait pas étonné.
0: Ouais, exactement. Ouais. Et donc, ils sont dans une salle, dans une espèce de boîte, et ils dansent tous, et puis oui, avec. Bref. Je ne vais pas vous faire souffrir plus longtemps que ça. Bon, voilà, c'était un petit jeu. J'ai un peu travaillé ce matin.
1: Très drôle, merci beaucoup.
0: C'est un plaisir, dites. On va s'écouter un petit set de votre part.
1: Ça
0: vous irait.
1: Oui.
0: Ce que je vais faire, c'est que je vais mettre un petit morceau maintenant. Et puis, on se retrouve tout de suite après. Ça vous va?
1: Parfait.
0: Je fais un petit jingle et puis. Ouais.
1: Nous,
0: voilà.
1: On a, quand même, pour mettre, peut-être les gens seront surpris. Ouais. Du coup, on a essayé de faire une sélection qui représente un peu ce qu'on passe dans l'émission. Donc,
0: ouais.
1: On va pas être dans du 60s. On va avoir du moderne, un peu de dub, un peu de trucs plus love, un peu, ouais.
0: Merci de le préciser parce que je n'avais pas posé la question. Moi, je vous envoie comme ça, sans bouée et tout. Allez, y a du son. Allez, les gars. Au travail, un petit peu, là. Bref.
2: Oui, ça va peut-être dénoter avec ce que tes auditoristes ont l'habitude d'entendre.
0: Alors, mes auditoristes ne sont pas habitués à quelque chose de particulier.
2: Ah, c'est ça aussi. Merci, ça.
0: J'aimerais bien que j'espère que maintenant qu'ils nous écoutent et qu'ils sont conscients que j'avais
1: tout
0: essayé au début, mais qu'il y avait une phrase à la fin de mon truc, j'ai dit tous les dérapages peuvent arriver, mais là, voilà, moi je fais du drift hein, pour l'instant.
1: C'est parfait.
0: Et je suis très content de faire du drift. Hein. J'aime bien inviter plein de gens et je suis très content de vous avoir.
2: Okay.
0: Et voilà.
2: Parce
0: et
2: que donc... moi, ma sélection, elle remonte pas à plus de 2 ans en arrière. Hein. les tunes les plus vieux que j'ai pris datent de 2024, je t'explique.
0: Ah, mais écoute.
2: Il y a peut-être fait un peu plus ancien, oui. Mais moins.
0: Mais écoute, le morceau que j'ai mis au début, il date de cette année. Hein.
2: Wow. Donc...
1: Et quand même, je dirais que vu qu'on est aussi, on est en direct avec toi sur Radio Panique, mais on est déjà à la rentrée sur campus, tu peux peut-être donner, tant que tu dis que tu fais des dérapages, l'heure et tout ça de ton émission. Comme
0: ah
1: ça,
0: oui, c'est vrai qu'on va être. Je ne l'ai pas dit au début, j'ai complètement oublié.
2: Et on va dire la nôtre après.
0: Ouais. On est sur Radio Campus aussi, là. Moi, c'est tous les. Je vais y arriver. Tous les deuxièmes et quatrièmes samedis de chaque mois, de 20h à 21h30, sur le 105.4 Radio Panique. Il y a un truc que je dois faire toutes les 5 minutes, normalement, et que je ne fais jamais.
2: Ah, mais donc, toi, tu n'es pas toutes les semaines, ok.
0: Non, je suis deux fois par mois.
2: Parce que nous, c'est tous les samedis après-midi, de 16h30 à 18h.
0: Ouais, c'est vrai qu'on ne l'a pas dit non plus.
2: C'est tous les samedis sur Radio Campus, non, non,
0: ouais, donc en plus, on
2: non,
0: peut
2: 2.1,
0: vous...
2: pardon.
0: On peut vous écouter et après switcher sur Radio.
1: Ouais, ouais, on peut. Et
2: sans problème.
0: Dans la même journée. Quoi.
2: Et en plus, si elles sont écoutables en podcast, en replay sur le site de Campus, nos émissions.
0: J'écoutais Pee-wee parce que couper Pee-wee.
1: Oui, oui.
0: Ouais. Bon, on va écouter un petit Epton Lewis versus Hugh Roy. Et puis on
1: enchaîne.
0: Et
1: nous,
0: puis Roots Report. Faut que je saute jusqu'à la platine.
2: Yes, Roots Report meets Platane.

0: Tom Drunk, c'était sur évidemment Upton Lewis avec Hugh Roy. Vous êtes à l'écoute de Radio Panique, la platanerie, et sur Radio Campus avec le Roots Report qui vont envoyer du son maintenant. Je mets un petit générique que je ne trouve plus, mais si, il est là. Allez, à vous les gars.
1: Oh,

0: écoute
1: l'émission reggae de Radio Campus.
0: L'émission reggae de Radio Campus. Eh ben, oh, oui. Monique Inco, je pensais laisser un peu plus de. C'était en tourloupe, si je me
2: trouve. Oui, en tourloupe qu'une Omega.
0: Ah, vraiment, dans ce type de reggae, mais c'est des rares que j'ai acheté encore en vinyle.
2: Ah, moi aussi.
0: Voilà. Hein. Et on en parlait tout à l'heure d'ailleurs, ce mélange de hip-hop, etc. En tout cas, un grand merci.
2: Merci à toi.
0: Des enchaînements de fous furieux. Et vous avez travaillé le.
2: On a travaillé le set. Ouais.
1: Alors, et c'est bien la première fois qu'on travaille à 7 à 2. Hein,
2: c'est bien la première fois qu'on travaille.
0: qu'on travaille. Mais oui, ben voilà.
1: Après 19 ans de radio, ouais, c'est ça.
0: Ah oui. Ouais, parce que moi, j'improvise beaucoup et c'est rare que je. Enfin, si je prévois plus ou moins ce que je vais faire, mais voilà.
1: On a pris ton invitation très au sérieux, surtout.
0: Eh bien, écoute, je suis tout à fait honoré, là, vraiment. Nous,
2: on a quand même un plan d'émission qu'on remplit avant chaque émission, quoi.
0: C'est vrai? Ah oui, oui. Ouais. Ah ouais.
2: Mais ça n'est pas qu'on travaille à deux aussi.
0: Oui, c'est vrai. Et donc, il y en a un qui est vraiment à la régie et l'autre qui est plus dans le studio aussi. Oui. Je me souviens bien, puisqu'on a été invité chez vous et c'était très très chouette à chaque fois. Et voilà.
2: Tu peux revenir quand tu veux. Hein,
1: voilà. Et cool. Vous pouvez nous écouter quand vous voulez, tous les samedis de 16h30 à 18h sur le 92.1 Radio Campus.
0: Mais voilà, j'allais te le demander. Ouais. Mais vous avez d'autres émissions aussi, l'un à l'autre, non. Pas ensemble.
2: Non.
1: On se supporte déjà assez comme ça.
0: Elia, toi, t'es plus branché BD, bande dessinée.
2: Alors, j'ai une émission de BD qui s'appelle La Case en Plus. Premier jeudi du mois, aussi sur Radio Campus. Et c'est 13h30, 15h.
0: Et tu fais d'autres résumés de ce que tu passes à l'émission sur ton Instagram, si je me trompe.
2: J'ai un moment fait ça, pour l'instant plus trop. J'essaie une vidéo par jour, mais ça prend du temps, c'est compliqué. Mm-hmm.
0: Et tu attrapes une collection de bandes dessinées monstrueuses.
2: Oui, et j'ai une émission aussi qui s'appelle le Bass and Treble Box, qui est juste du mix. Ça, c'est les premiers samedis du mois de minuit à 2h du mat avec Wicked Selecta qui faisait partie de Naya Bingy Sound System. Uh-huh. Et là, on mixe drum and bass, electro, grime, hip-hop, dancehall. Mais pour le prochain, celui du mois d'août, on a décidé de faire 2 heures de route.
0: Ah oui, d'accord.
2: Parce qu'on n'avait pas d'impro. Et un dernier truc, tant que j'y vais
0: à fond, c'est le moment.
2: J'ai un podcast aussi avec ma pote Sarah qui s'appelle 1001 notes, où on prend les 1001 albums à avoir écoutés au moins une fois dans sa vie, le gros bouquin, on en prend un par semaine au hasard

0: de place un treble box, mais là, rock, quoi.
1: Rock. Ouais, ouais. Ok. Et il n'y a pas de récurrence
0: Non.
1: Il faut se renseigner.
0: Il faut suivre les réseaux. Voilà.
1: Et on peut choper tes infos sur Instagram.
0: Oui, Elia Selecta, Facebook. Facebook. Voilà. J'ai essayé TikTok, mais ça n'a pas tenu.
1: Et sur Elia Selecta.
0: C'est Ilia.
1: Ilia, pardon.
0: Elia Selecta, S-E-L-E-C-T-A.
1: Voilà, comme ça, on a les infos. Et toi, Clément, tu as aussi une autre émission, mais plus sur le vélo, si je me trompe.
2: C'est que ça, tout ce qui parle du vélo, les gens qui travaillent à vélo, qui réparent les vélos, qui voyagent à vélo, qui fabriquent des sacoches pour vélo, voire même des vélos. Il y a des Bruxellois qui fabriquent des vélos avec des bouts de métal et au final, tu as un vélo. Tu sais,
1: il ne faut pas
2: aller le faire à Taïwan. C'est pas obligé, tu peux le faire ici. Bon,
1: Il y a un gars à Scarbeck qui fait ça avec des bambous aussi.
2: Tout à fait.
1: Je sais que son fils est dans la même école que mon fils. Mais bon, voilà.
2: Il fait ça pour les familles, je crois, d'ailleurs.
1: Oui, il fait des cargos, mais des trucs un peu plus longs avec des sièges arrière, c'est ça?
2: Des long tail.
1: Voilà.
2: On appelle ça des long tail.
1: Je n'ai pas le vocabulaire, pardon.
2: Des vélos long tail pour les bobos qui transportent leurs enfants.
1: Ah ouais.
2: Non, je caricature. Voilà, c'est les sockets en titane, l'émission dédiée au vélo sous toutes ses formes, et c'est tous les deuxièmes vendredis du mois. À 18h.
0: Mais toi, tu as une chaîne YouTube aussi sur laquelle tu les mets, les sockets.
2: Oui, les sockets en titane. Si vous êtes cycliste, contactez-moi. Je cherche tous les mois des invités qui ont envie de raconter des choses sur le vélo.
1: D'accord. Ok. Et je pense qu'on essaiera de faire de mettre les infos sur sur la page internet de
2: sympa
1: de Radio Panique. Je vais y arriver. Hein.
2: Et voilà. Donc
1: gros trou de mémoire d'un coup là.
2: Et donc c'est les sockets en titane @lessockets en titane ou Clément Soupard @ClémentSoupard.
1: Ah ouais.
2: Le deuxième vendredi du mois, une fois par mois.
1: Sur campus
2: et sur YouTube après, sur toutes les plateformes de podcast.
1: Et t'as donné l'heure aussi, ou je vois?
2: Ouais, de 18 à 19h30.
1: Ok, merci. Parce que
2: un peu toute la communauté. On parle aussi de la mobilité en ville, du bien-être. Voilà, des fois, ça dépasse le cadre cycliste assez souvent.
1: Ouais. Bah écoute, oui, mais c'est un vaste sujet, la mobilité. Et c'est surtout en ville, ouais, vraiment.
2: Et le bien-vivre, le bien-être.
0: Ouais, beaucoup dans ton émission à passer. Enfin, ça bouge bien, quoi. Il y a beaucoup de monde, je trouve.
2: Ah oui, il y a des invités chaque mois différents. Il y a des chroniqueuses qui ont des chouettes récits à nous partager. Enfin voilà. Donc merci encore, Nico.
1: Mais écoute, merci à vous. Je vais faire de l'auto-promo pour moi.
0: Oui.
1: Moi je serai demain. Pour ceux qui sont en différé, qui écoutent sur Campus, ça sera déjà passé. Ouais. Mais ça sera donc demain le 26 juillet dimanche. Je serai à Anvers au Soul in the Call. C'est au call, qui est un traiteur qui est tenu par Glenn, DJ et je ne sais plus, DJ Glenn, voilà, DJ Glenn Cole, voilà, et il invite une fois par mois pendant l'été tout plein de DJ. Je serai avec Rick Van Kooy de Hollande, Guido Skaology aussi de Hollande, et on mettra du ska, du reggae, et il y a à manger, et c'est gratuit, et il y a plein de bons à boire et de bons à manger, etc. Et c'est en après-midi, il n'y a pas vraiment d'heure en fait, mais c'est à partir de plus ou moins de 15h. Il y a une horaire, tiens, cette fois-ci, l'année dernière il n'y avait pas d'horaire, 15 à 20h, voilà. Mais en général, ça déborde tant qu'il y a du monde et que
0: les braises sont chaudes.
1: Exactement. Voilà.
2: Donc ça, c'est demain.
1: Ça, c'est demain après-midi, voilà.
2: Ah, parce qu'on est en direct, en fait. C'est que j'avais pas capté, en fait.
1: Non, on est en léger différé.
2: Ah, c'est un léger différé.
1: Ouais, là, on fait semblant qu'on est en direct. On enregistre à midi, là, et ça sera ce soir, entre 20 à 21h30.
2: Diffusé. Ah, mais bon, ok.
1: Ouais,
2: mais du coup, on peut dire alors que si les gens ont aimé Queen Omega et l'Entourloupe là qu'on a écouté juste là tout de suite,
1: oui.
2: Ils peuvent les retrouver sur la scène du Reggae Gay le week-end prochain. Il y a l'Entourloupe et Queen Omega qui vont faire. Enfin, il y a pas que ça à Reggae Gay, mais donc ça commence le jeudi 30, le vendredi 31 et le samedi 1er août.
1: C'est le week-end prochain du coup.
2: C'est Reggae Gay. Donc si vous aimez le reggae, le dancehall, la dub, le ska aussi.
1: Il y a une petite caravane qui fait un petit DJ. Ouais.
2: Vraiment, c'est le festival qu'il vous faut. Donc j'en profite pour faire leur promo. Il est encore tout à fait possible de s'y rendre. C'est le week-end prochain, le plus vieux festival de reggae d'Europe.
1: Oui.
2: Bah, il est belge.

0: Oui, c'est vrai. Et c'est vrai que c'est des vieux, quoi. Ouais, ouais. Et ça a été repris par les jeunes, on va dire.
1: Par le fils du fondateur, en fait.
0: Ah, ouais,
1: mais il y a un an, hein, seulement, ou deux.
0: Ah, ouais, ouais.
1: C'est mais tout
0: ouais.
1: récent. Hein.
0: Ouais. Un peu comme Couleur Café qui a été repris. Mais,
1: ah ouais.
0: mais le fils a posé un projet, quand même. Il n'a pas hérité, mais voilà, quoi.
1: D'accord.
0: Enfin, voilà. Mais il y a plus, je crois qu'il y a 3-4 ans, je crois, maintenant.
1: Ok, mais donc pour Gail, voilà, on a quand même Beanie Man en tête d'affiche. On a les Twinkle Brothers sur la scène dub. Qu'est-ce qu'on a encore de beau
2: Il y a plein de choses. Moi, j'y serais pas, donc.
1: Ouais, donc il s'en fout, donc il veut pas en parler, mais quand même.
2: Travailler à Esperanza. Moi, qui est aussi le week-end prochain. Mais t'avais d'autres promos, t'as des trucs.
0: Ouais,
2: mais j'ai vu qu'il y avait deux Pistols.
0: C'est plus loin.
1: Il y a les Scatalites. Attends,
0: il y a les Scatalites, oui.
1: À Reggae Gill, il y a les Scatalites quand même. C'est quand même ta cam, ça, non?
0: Oui, oui.
1: Même si c'est plus trop ce que c'était encore.
0: Ben non, mais ils ont. Enfin, le groupe qui suit est super bien. Ouais, ouais, non. Écoute, on va pas cracher dessus.
1: Il y a Holly Cook. Il y a Joe York, si tu connais. Bon, il y a plein d'autres trucs, hein, mais et Docteur Alimentando.
0: Ah oui, j'ai fait un quiz là-dessus. Bon, il nous reste une minute. Juste pour vous dire que le 1er octobre, il y a Dub Pistol à Los Samuel. Il faut aller chercher des places, il y a encore plein de places. Et j'ai déjà dit Natty Boo, un de Top 4, c'est Cales Caviar. Le 27 novembre, mais c'est dans longtemps, et je ferai encore plein de promos là-dessus. Et je vous passerai un morceau de chaque. Il nous reste une minute, juste pour vous dire un grand merci. Et j'espère qu'on refera ça. Et... plus en détail et parce que j'ai l'impression que vous avez beaucoup de choses à dire et qu'on n'a pas été assez loin. Voilà, allez, un petit générique, un gros merci les gars.
3: Ciao.
0: À tout bientôt.
1: Bonnes vacances.
0: Ciao.
4: À l'occasion, je vous mettrai un petit coup de polish.

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Est-ce qu'on est prêt pour une petite sélecta? Pour une petite sélecta de fils? Une petite sélecta. Est-ce qu'on m'entend correctement dans ce putain de fiston de Mike? On est parti pour une petite sélecta avec mon brave, mon doux, mon pain. On est parti les gars, c'est pour vous ça.

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0: Salut, c'est Baud. J'espère que vous allez bien et que vous passez de très très belles vacances. Ce soir, sur les ondes de Radio Panique, on vous propose une rencontre autour d'un sujet essentiel. Les addictions, l'information et la réduction des risques. Ce soir, Nathalie de 13 Médias nous emmène au cœur de InfoDrug et Addiction, une association qui accompagne, informe et répond aux questions de toute personne concernée directement ou indirectement par les usages de drogue. Elle rencontre notamment Thomas, coordinateur de l'association, pour parler d'information sans jugement, d'accompagnement et d'écoute, des réalités liées aux consommations, ainsi que du rôle essentiel de la prévention. Juste après cette interview, petit passage musical, et ensuite, ce sera la chronique de Laure Bouquerie sur les IST. Et évidemment, de la bonne musique avec le Saturday Night Panic Mix, signé DJ Francesco Pirro. Un échange humain est nécessaire pour mieux comprendre les enjeux liés aux addictions et aux affections sexuellement transmissibles. Je ne reste pas plus de temps. C'est à toi, Nathalie.
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2: Donc voilà. Tout à fait, tout à fait. Ici donc, InfoDrug, prévention. Alors InfoDrug, mais c'est InfoDrug et addiction maintenant. Exactement. Je vous permets, super.
3: Voilà, nous y voilà, InfoDrug et addiction.
2: Youp là.
3: Voilà, donc ici on est dans un très beau bâtiment.
2: C'est resté très longtemps et c'est toujours d'une certaine manière InfoDrug, mais on ne parle pas que de drogue ici. Évidemment.
3: Tout à fait. Donc ça ici, je peux en dire un peu plus, c'est en fait plus une porte d'entrée, parce que c'est une problématique qui est de toute façon connexe avec d'autres. Donc les personnes qui nous appellent ne sont pas les consommateurs, toujours les consommateurs, mais les proches également. Donc là, on peut aussi plus comprendre que les enjeux se dépassent un petit peu que purement le produit, l'addiction physique ou pas, ou psychologique au produit. Ça, on le dépasse très vite. Donc nous ici, c'est moitié proche, moitié consommateur qui nous appelle à la permanence téléphonique. Et donc sur ce sujet-là, c'est vrai que bah, les sujets connexes, ça va être des sujets, par exemple, je prends pour quelqu'un de 16-17 ans, la scolarité sera quand même un petit peu au centre, le cercle social, etc., les perspectives. Si on parle d'une personne plutôt de 30-40 ans, bah, le boulot, la vie de couple, situation familiale qu'il a toujours reprise également, pour essayer finalement de comprendre qu'est-ce qui peut être déclencheur d'une consommation problématique.
2: Oui, c'est ça. Donc en fait, vous êtes un centre d'écoute, de prévention, et vous agissez à différents niveaux.
3: C'est ça, tout à fait. Donc nous, on propose des accompagnements ici en interne autour de ces questions-là qu'on va qualifier de pré-symbolisation, mais sans trop rentrer dans les détails. C'est un travail aussi un peu d'approfondissement de la situation. Tiens, une personne vient avec telle, telle question. Avant d'y répondre, on creuse un petit peu. On peut vraiment faire ça dans l'anonymat le plus total. Donc ça, c'est quand même un des piliers ici à InfoDrug, c'est vraiment cette question d'anonymat. Et donc ici, en effet, comme je l'ai dit, bah, les situations connexes, on les retrouve partout, mais même avec des professionnels qui nous appellent, c'est beaucoup plus rare. Mais ponctuellement, un professionnel peut nous appeler. Tiens, je rencontre tel, tel type de situation. Comment agir, comment orienter ou pas.
2: La notion de consommation contrôlée, est-ce qu'on peut l'expliquer ?
3: Oui, tout à fait. Donc en fait, une consommation contrôlée, on va la définir par défaut. Qu'est-ce que c'est une consommation non contrôlée ? Beaucoup de théories différentes, je vais essayer de la simplifier, faire un peu un melting pot de ce qu'on retrouve. Mais en fait, c'est une consommation qui est chronique. Ça, c'est important. Donc quelqu'un qui fume des joints tous les jours pendant une semaine, elle n'est pas non contrôlée. Si ça dure un an, on est sur un autre volume. Une autre dimension, c'est qu'est-ce que la personne en retire. Si c'est quelque chose qui se dit être ponctuel, par exemple, bah moi, c'est mon moment détente le vendredi soir, elle est dans un cadre bien défini. Si du coup, il en consomme tous les jours, on n'est plus dans la modalité établie. Donc pour lui, cette consommation ne sera pas contrôlée. Là où quelqu'un d'autre pourrait nous dire « moi, je fume tous les soirs en rentrant du travail », le jour où il fume sur le temps de midi, elle n'est plus contrôlée.
2: C'est ça.
3: Donc c'est un peu des balises qu'on essaye de se poser. Alors bien sûr, il y a toujours la dimension, on va dire, médicale qui fait que c'est des consommations qui ont des impacts et donc l'impact va vite dire si elle est contrôlée ou pas. Quelqu'un qui a des problèmes respiratoires, qui continue à fumer des joints, c'est un signe soit qu'elle soutient quelque chose de trop profond et donc ça ne va pas aller dans la balance risque pour lui parce que c'est quelque chose d'existentiel pour lui, ou alors au contraire, Peut-être là, un lien que c'est pas contrôlé. Là, il y en est dans un rapport addictif, même malade, je ne peux pas m'en passer.
2: Alors du coup, je vois un petit peu hein, devant moi, il y a l'alcool, le cannabis, l'héroïne, l'amphétamine, la cocaïne, etc. Tout en in. Mais qu'en est-il des médicaments ? Parce que ça représente là aussi une grande forme d'addiction et vous luttez contre ça aussi.
3: Donc ça aussi, c'est un point qui est très important, c'est qu'on remarque de plus en plus, donc nous, nos statistiques, on les diffère en fonction de qui nous appelle. Mm-hmm. On remarque que les proches n'appellent jamais pour les médicaments. Donc c'est pas identifié comme quelque chose de problématique. C'est le médecin qui prescrit.
2: Oui, il y a des ordonnances, donc bon...
3: C'est ça, c'est cadré, et on n'a pas une vision si la personne va en prendre plus que ce qui est prescrit. Donc c'est quelque chose qui est très très discret. On a beaucoup de consommateurs qui nous parlent, par exemple... J'ai une blessure, j'ai eu telle médication, on m'a pas prévenu les enjeux.
2: Ouais.
3: Et je me retrouve maintenant à devoir faire un sevrage sur 6 mois de ce produit-là.
2: Comment se passe un entretien téléphonique ?
3: Je prends l'exemple très classique, une maman, j'ai trouvé du cannabis.
2: Ok.
3: Donc elle se dit plutôt, bah tiens, je vais prendre de l'information, peut-être aussi prendre une consultation pour mon fils.
2: Ok.
3: Ici. Et nous, on va travailler ça d'abord dans un temps premier vraiment réflexif. On creuse la situation, essayer de comprendre est-ce que le fils... déjà est prêt à arrêter dans le sens où il n'y a pas eu d'échange sur la consommation.
2: Oui, oui, donc on ne sait pas où ce qu'il en est. Quoi.
3: C'est ça. Donc peut-être d'essayer de temporiser un petit peu, essayer de créer un moment de lien qui peut être très cadrant, pas de dire laisser tout passer, mais vraiment un moment d'échange, se baser sur l'échange avec le jeune ici dans un premier temps et voir ce qu'il en ressort. Donc ce qui arrive souvent, c'est qu'on dit bah, écoutez, pour aujourd'hui, on ne peut pas en dire plus parce qu'on ne va pas faire des hypothèses, d'hypothèses. Ouais. On reste quand même sur ce qui se passe pour vous, ce qui est chaud. Rappelez-nous.
2: Okay.
3: Et donc ça peut être moi ou l'un de mes collègues, et alors on continue le suivi, c'est une manière de faire. Sur la question de l'orientation, nous ce qu'on essaye de défendre, c'est une orientation éclairée. Donc qu'est-ce que ça veut dire ? C'est pas du de facto, vous voulez une consultation addiction, on vous renvoie à tel endroit.
2: Ouais.
3: C'est creuser, qu'est-ce qui a marché chez vous ? Est-ce que vous avez déjà rencontré un thérapeute ? Qu'est-ce qui fait sens ? Ah bah la parole, ok, mais moi j'ai besoin de concret, alors ce serait plutôt un centre de jour. Moi, j'ai besoin d'être coupé du monde. Ah bah une hospitalisation. Et on va repartir du sujet de ce que lui l'anime, pour essayer d'orienter au mieux, en sachant que l'orientation est face à un facteur qui est constant depuis un grand, grand moment, c'est la saturation des services. Et donc, nous, on va essayer d'identifier aussi si notre lieu de consultation est adapté pour eux aussi ou pas, en sachant qu'on travaille avec nos moyens et nos limites.
2: Ouais.
3: On sait très clairement qu'on ne va pas étoffer devant la personne, c'est pas le but non plus de lui dire « Manu, c'est ça. » Et ça, c'est aussi une partie du travail, c'est se dire « Ah ben tiens, finalement, est-ce que ça doit jouer chez nous ou ailleurs ?»
2: Est-ce que vous avez des exemples d'actions, justement, de terrain ou quoi que vous mettez en place ? Comment est-ce qu'on va, justement, dire « Hey, salut, je ne sais pas si tu es addict à quelque chose, mais je vais venir t'en parler. » Parce que, voilà.
3: C'est ça. Donc, nous, notre postulat, c'est qu'on laisse, alors là, je parle vraiment de mon équipe, les personnes venir vers nous. Parce que pour nous, une consommation est possible en étant gérée. Donc on ne pourrait pas aller comme ça de facto chercher les gens. Par contre, ce qu'on cherche, c'est une visibilité qui se travaille sur deux niveaux dans le secteur. Donc c'est beaucoup de rencontres de secteur. On est là, on est présent, nos spécificités et des campagnes où là, bah, c'est le moyen de passer un message, mais aussi de glisser le numéro. Donc ça, ça nous rend visible à ce niveau-là. Après, pour des questions un peu plus de terrain, nous, notre mise en extérieur se fait par des partenariats parce que ce qu'on remarque à la permanence téléphonique, c'est que notre public... c'est un public qui utilise le téléphone. Et donc, on va dire que c'est un public qui n'est pas extrêmement précarisé. Le public le plus précaire, on ne le touche pas. Et pour ça, on a un partenariat d'un de nos collègues qui est détaché 2 jours/semaine. Donc, c'est un partenariat qui est vraiment dense dans un projet Housing First. Qui
2: ça,
3: sont
2: on a,
3: ces projets de dire, on donne un logement avant de réfléchir aux questions du sans-abrisme, la première pierre et on construit autour. Nous, c'est notre moyen aussi de toucher un autre public avec notre discours à nous, mais également d'être un peu au courant, tiens, comment est-ce que ça joue actuellement ? Ben, la crise du logement, là, lui, il a une expertise, mon collègue, plus poussée que la mienne, parce que c'est quelque chose que je rencontre beaucoup moins dans ma pratique, mais ce n'est pas le seul public qu'on marque et dur à atteindre, c'est également le public festif. Donc pour ça, on a un partenariat avec Modus Fiesta.
2: Modus Fiesta, ils sont présents sur les festivals, ils en parlent beaucoup.
3: Eux, c'est leur place. Et ça, on reconnaît beaucoup dans le secteur. C'est, on travaille tous différemment, mais on se reconnaît tous compétents. Notre, on va dire, notre philosophie, c'est lutter contre les difficultés liées à des consommations.
2: Ok, donc pour venir en aide à quelqu'un victime d'addiction, quels sont les bons réflexes? Est-ce qu'il y a des choses à ne pas faire? Comment est-ce qu'on fait? Alors on peut vous appeler pour tous ces conseils, mais est-ce que ici vous pouvez justement nous donner ces pratiques?
3: Alors je vais donner des choses. Alors c'est ça le problème, c'est qu'on n'est pas en lien avec une situation, ça fait non.
2: Ouais.
3: Ça c'est un peu la règle. Mm-hmm. Donc si vous sentez que c'est très abstrait, n'hésitez pas à nous rappeler, on fera ça en meilleures conditions.
2: Ouais.
3: Mais une des guidelines qu'on peut se donner, alors ça dépend vraiment de la conso, si c'est une conso critique, n'écoutez pas ce que je dis, mais si on voit que la personne fonctionne quand même, mais que ça lui coûte quelque chose et que le coût augmente, une modalité, c'est de parler à la personne sans parler de l'addiction comme un problème. Parce que pour la personne, l'addiction, quelle qu'elle soit, si on est addict, c'est que le corps, l'inconscient, fait un lien avec cette chose-là et la voit comme un support. Et donc moi j'utilise beaucoup dans l'appel l'allégorie ou la métaphore des béquilles, dire dire à quelqu'un qu'il a mal à la jambe, retire tes béquilles, ça fait pas beaucoup de sens. Et donc on va s'intéresser au ce qui fait vraiment nœud chez la personne. Donc, un exemple, hein, ma compagne s'est séparée de moi il y a 2 ans, je m'en suis jamais remis, la garde alternée des enfants, j'en peux plus. Et ben en tant que proche, allez le soutenir sur ce sujet-là. Ça va être la porte d'entrée qui vous fera paraître comme quelqu'un d'intéressé par la situation et pas juste de normatif. Tu consommes, tu vas voir quelqu'un. En tant que proche, vraiment favoriser l'échange s'il est possible. Essayer d'entendre qui on est dans le réseau de la personne. Est-ce qu'on est la bonne personne pour aller parler de ça? Parfois, on est frères et sœurs, mais le lien ne permet
2: parfois
3: pas.
2: Parfois, c'est trop compliqué.
3: C'est ça, ou inversement, si on est vraiment la personne qui fait que cadrer dans la famille, ben, c'est peut-être pas là maintenant qu'il faut aller tout de suite. Donc ça dépend vraiment de beaucoup de choses, mais globalement, le lien est primordial pour que la personne puisse se livrer et se dire « Tiens, ok, là, on m'écoute, on m'entend, je peux lui faire confiance. »
2: L'idée, c'est vraiment là de se dire, pour résumer, on ne juge pas déjà de 1 la personne, ça ne sert à rien de lui dire « Bon, arrête de fumer, tu nous ennuies. »
3: On peut le dire.
2: Voilà, on peut le dire, mais ça ne sert à rien de le ravacher si le but est que la personne arrête. C'est pas ça qui va l'aider à arrêter, en tout cas. De le culpabiliser sur la situation, ça n'aide pas, en tout cas. Mais est-ce que ce sont des conseils qui s'appliquent à tout type d'addiction? Dans le sens où là, on parle évidemment beaucoup d'alcool et de drogue, parce que c'est vrai que c'est, quand on parle d'addiction, c'est les premières choses qui nous viennent à l'esprit. Mais je prends l'exemple de l'addiction aux écrans, aux jeux vidéo, qui est aussi en fait de plus en plus présente.
3: Alors sur ça, moi j'aime ne pas différencier écran et jeux vidéo. Parce que donc là c'est vraiment moi mes référents théoriques qui me font penser ça, mais il y a pas d'enjeu différentiel à ce niveau-là. D'ailleurs même les addictions non jeux vidéo sont souvent plus importantes en termes de temps que les jeux vidéo. Mais donc moi je parle toujours d'addiction aux écrans. Et donc dans ce type d'addiction, le paramètre médical ne va jamais rentrer en compte dans le sens où ça a un impact sur les yeux, sur la concentration, mais ça ne va jamais créer une crise existentielle.
2: J'ai un cancer des yeux.
3: Là, on n'y est pas. Donc là, ce qu'on essaye de faire avec les personnes, c'est vraiment d'aller encore plus loin dans l'analyse et d'essayer de creuser encore plus loin sur quand est-ce que ça s'est installé. L'exemple que j'aime bien prendre aussi, c'est l'achat compulsif. C'est très, très peu présent, beaucoup moins que les écrans. On va dire que c'est l'addiction comportementale pour laquelle on nous appelle le plus, c'est les écrans. La mère qui appelle, mon fils fume et il joue beaucoup aux jeux vidéo.
2: Les deux, parfois. Les addictions qui viennent ensemble.
3: Ça, oui. Et aussi. Même certaines qui se soutiennent les unes les autres, ça, je pourrais exemplifier.
2: Ouais.
3: Mais donc ici, on est vraiment dans des situations où le jeu vidéo ou l'écran devient presque inatteignable de manière objective, scientifique, en disant là tu te fais du mal, etc. Mais la personne peut dire non, etc. On se rapproche souvent, alors pour les jeux vidéo et les écrans, d'état dépressif. On est plutôt calme, etc.
2: Parfois, consommations de drogue et alcool sont parfois sociales, ou démarrent en tout cas comme ça, tandis que là on est plus isolé en fait. C'est ça aussi qui...
3: Et moi c'est là où je mets une grosse différence en fait sur ça, c'est que les écrans, là où la télé isole, les réseaux sociaux et les jeux vidéo, on pourrait dire que non.
2: Comment est-ce qu'on caractérise une addiction aux écrans? Quelle est la différence justement entre un amateur et un addict?
3: Pour les écrans. Alors, il y a de la théorie sur ça, un nombre d'heures, etc.
2: Je ne suis pas très partisan. Encore une fois, si c'est contrôlé ou
3: c'est
2: pas.
3: Je ne suis pas très partisan, mais pour les jeux vidéo, ce qu'on peut dire, ou les écrans, même de manière plus générale, je vais reprendre le terme écran, parce que là, je pars dans le monde. Mauvais réflexe. Pour les écrans, c'est moi. Ce qu'on peut se dire, c'est que si la personne l'identifie comme un problème, même si c'est 30 minutes par jour, c'est un problème. Donc si on parle de la personne, c'est assez simple. Si on parle des proches, c'est beaucoup plus compliqué. Et donc, ce que j'aime dans ce type de situation, c'est aller voir jusqu'où ça crée de la souffrance chez l'autre proche.
4: Ouais, c'est ça.
3: Mmh. Et ça, c'est un bon élément. Et c'est de comprendre pourquoi chez elle, ça joue ça. Mmh. Mon oncle, enfin, mon frère est dépressif et que je joue aux jeux vidéo, il boit de l'alcool, j'ai pas envie que mon fils soit comme ça. Mmh. Donc, on sent qu'il y a une angoisse, déjà quelque chose qui se joue, ouais. qui est pas rationnel dans le sens où c'est pas lié à ce qu'elle voit, mmh. mais qui est quelque chose de l'imaginaire, de sa culture, ses expériences, qui est tout à fait normal aussi.
4: Ouais.
3: Et donc là, on peut un peu le complexifier avec elle. Maintenant, regardez, quand est-ce mmh. que vous avez senti votre frère un peu partir trop loin? Est-ce que vous voyez ça chez votre fils? Mais donc l'addiction, elle est jamais quantifiable de manière objective. Ouais. Beaucoup de gens vont parler de la question, alors je vais pas le reprendre ici, c'est un petit peu long, mais on peut dire que si elle est compulsive un moment dans l'année, si elle est non contrôlée, dans le sens où on prend plus que ce qu'on a prévu dans mmh. l'année, etc., c'est les 5C, mais je vous le fais pas ici, c'est
4: ouais.
3: de nouveau, c'est un peu trop théorique, mmh. c'est une manière de se dire qu'on est addict.
4: Okay, ouais.
3: En fait, il y a plein un peu de manières, oui, et c'est aux gens de se dire, tiens, cette grille de lecture me parle, mm-hmm. je me mets dedans. Il y a aussi le calcul d'unité d'alcool, pour l'alcool ouais. qui est très en vogue,
4: ouais, aussi.
3: Qui mm-hmm. permet d'avoir une bonne idée, mais en même temps, bah, quelqu'un qui travaille dans l'horeca sera peut-être plus à même de boire de l'alcool que quelqu'un qui a un travail bureau 9-17.
4: Ouais, tout à fait.
3: Et donc, toujours indifférent en fonction du milieu de vie.
4: J'ai envie de parler un petit peu plus du fonctionnement aussi d'un fort drogue et addiction. Quels sont un petit peu justement les acteurs qui sont ici présents? Donc toi, oui. tu es coordinateur, il y a une
3: tout
4: cellule communication, une cellule oui. prévention, mais pas que, il doit y avoir aussi, j'imagine, ne serait-ce qu'au niveau juridique, mais des personnes qui travaillent ici oui. pour vous informer.
3: Donc nous ici, pour le travail juridique, donc là je vais parler un peu plus de mon équipe.
4: Oui. Ouais, ouais.
3: Donc je suis coordinateur, mais également acteur de terrain, dans le sens où j'ai toujours une pratique au téléphone et en consultation.
4: Okay.
3: Donc dans notre équipe, nous sommes 5 membres, 3 mm-hmm. assistants sociaux.
4: Ok.
3: Un psychologue, un assistant psychologue. Mmh. Et en fait, sur ces 5 casquettes, chacun peut aller creuser un peu dans sa formation pour trouver les réponses.
4: Okay.
3: Dans la formation d'assistant social, on n'est pas juriste, mais on est formé à comment chercher une information mmh. juridique.
4: Ouais.
3: Donc en fait, on est entouré, par exemple, à une association que je salue, le Droit Quotidien, qui est un service qui permet un service de première ligne. Mmh. On les contacte. Tiens, est-ce que ça, c'est vraiment légal? Est-ce que c'est déondit ou est-ce que c'est vérifié?
4: Ouais.
3: Et répondent avec un dossier très complet. Mmh. Mais là, ça se fait en externe. Et nous, on essaie de développer une expertise en interne,
4: ouais,
3: donc
4: okay.
3: d'équipe, d'institution également, qui peut après se relayer dans différentes façons. Nous, mmh. c'est vraiment de l'individuel, un tout petit peu de collectif. Alors, collectif, c'est un grand mot, mais on peut avoir 2 parents qui viennent en consultation.
4: Ouais, okay, ouais.
3: Ce qui peut être entendu comme un mini-collectif. Mmh. Après l'association, le service que vous rencontrerez de prévention, c'est vraiment les institutions.
4: Ouais, okay.
3: Mais en même temps, c'est une manière de prendre en charge les personnes, c'est de dire, mmh. bah, écoutez, vous avez des personnes addictes chez vous. Au lieu de les renvoyer toujours vers l'extérieur, mmh. il y a moyen déjà d'apaiser quelque chose en interne,
4: chose
3: de garder le lien avec la personne, mmh. vraiment favoriser le lien et la communication, vraiment leur communication générale.
4: Ouais.
3: Comment est-ce qu'on en parle? Pourquoi? Qu'est-ce qu'on veut faire savoir?
4: Ça va toucher...
3: Et nous, notre institution se veut vraiment sur une articulation en triangle, mmh. avec ces 3 pôles, et chacun peut un peu naviguer dedans.

0: demain pour son témoignage. On espère retrouver très bientôt 13 médias sur les ondes de Panique pour de nouvelles rencontres, de nouveaux reportages et d'autres sujets qui méritent qu'on prenne le temps d'écouter, de comprendre et d'échanger. Et maintenant, changement d'ambiance, on passe de la parole à la musique avec une exclue Backwash du duo belge Evolved. 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

0: Salut Laure.
1: Salut Baud.
0: Comment ça va?
1: Super bien.
0: Alors, le thème du jour.
1: Alors, le thème du jour, bah, on n'est pas dans un truc de sensualité ultime aujourd'hui. Hein.
0: Ah.
1: Non, malheureusement, il y a des sujets parfois qu'il faut aborder,
0: qui sont
1: moins fun.
0: Ouais.
1: Mais le sujet d'aujourd'hui, bah, ça nous concerne tous, puisqu'on va parler des IST, les infections sexuellement transmissibles. Alors, pourquoi parle-t-on d'IST et non de MST, hein? Les MST, c'est ce qu'on disait avant. Donc, les MST, ce sont les maladies sexuellement transmissibles. Bah, en fait, parce que les IST, elles n'impliquent pas l'apparition de symptômes. Hein? La maladie sexuellement transmissible, bah, y a des symptômes. Or, il y a des choses qui se transmettent sans symptômes, et donc on ne s'en rend pas forcément compte si on ne fait pas de test. Donc, on est d'abord infecté hein, par une infection sexuellement transmissible. Et puis après, on déclare éventuellement, mais pas toujours, des symptômes. Voilà. Alors, qu'est-ce que c'est une IST? Quelles sont les IST les plus connues, les plus dangereuses? Comment s'attrape-t-elle? Comment se protéger? Peut-être que vous pensez tout savoir. Eh bien, probablement pas, parce que la recherche et les découvertes, bah, ça évolue sans cesse. Hein. Donc, c'est vraiment important de se tenir au courant. Vous pouvez avoir pas mal d'infos sur un site que je vous recommande, qui est le site de préventionsida.org. qui ne parle pas que d'HIV, mais qui parle de différents types d'IST, de la protection, du dépistage, de traitement, hein, parce qu'on fait aussi beaucoup de progrès au niveau des traitements.
0: Mmh.
1: Et vous pouvez sur le site de prévention sida en général, où toutes les IST majeures sont bien expliquées. Hein. Il y a la chlamydia, le HPV, hein, le papillomavirus, la gonorrhée, les hépatites, la syphilis, l'herpès génital, les mycoses. Le HIV, je l'ai dit. Donc voilà, pour en donner quelques exemples. Donc ce que j'ai prévu de faire aujourd'hui, je ne vais pas vous expliquer ce que sont toutes ces maladies, parce que je ne suis quand même pas médecin, je le rappelle. Par contre, je vais vous partager 10 idées reçues à déconstruire et je vais inviter Baud à lire avec conviction ces idées reçues avant de pouvoir faire mon petit commentaire sur chacune.
0: Est-ce que les IST ne concernent que les jeunes?
1: Eh bien, non. Les IST ne concernent pas que les jeunes. Hein, on a tendance à imaginer que les jeunes, parce qu'ils sont peut-être plus sexuellement actifs dans l'imaginaire collectif, en tout cas, sont plus concernés. Mais en réalité, tout le monde est concerné. Et il y a des gens, en fait, à un certain âge, qui considèrent qu'ils risquent plus grand-chose, hein, parce qu'ils ont passé, je ne sais pas moi, la cinquantaine, par exemple.
0: Ouais.
1: Et donc, ils disent, non, c'est bon, à notre âge, ce genre de truc, il n'y a plus, voilà. Et en réalité, bah, il suffit d'une fois. Donc, détrompez-vous, ça ne concerne pas que les jeunes. De manière générale, c'est quand même la population la plus touchée, c'est quand même les femmes plutôt jeunes. Mais voilà, il y a vraiment des IST à tous les âges.
0: Est-ce que les IST concernent principalement les personnes LGBT?
1: Alors, un scoop, un super scoop.
0: Bah oui, évidemment.
1: Eh bien, en fait, les microbes, ils s'en fichent de l'orientation sexuelle des gens. Hein? Je suis désolée si ça peut décevoir certains. Alors, cette croyance, elle vient sans doute du fait que les hommes gays ont été plus durement touchés par le VIH à son apparition, entre autres parce que la muqueuse anale, elle est plus fragile que la muqueuse vaginale. Et donc, il y a un plus grand risque de micro-fissures au moment de la pénétration et par lesquelles les IST entrent dans l'organisme, en fait. Hein. En outre, je ne suis pas spécialiste du monde gay, mais le sexe en général... c'est assez connu que c'est plus facile, plus direct dans les milieux gays. Donc voilà, il y a potentiellement plus de rapports et donc potentiellement plus de risques. Mais par contre, si on se protège, la fréquence évidemment n'a aucune importance.
0: Alors, est-ce qu'on ne peut rien attraper tant qu'il n'y a pas de pénétration?
1: Alors, ça c'est ce qu'on s'imagine. Hein. Pénétration égale risque et pas de pénétration égale pas de risque. C'est une erreur. Ça serait trop beau en fait, hein, si j'ose dire. En fait, dès qu'il y a contact avec les parties génitales ou les fluides issus de ces parties, il y a un risque d'être infecté.
0: Bien. Alors, est-ce que l'herpès buccal et l'herpès génital sont deux virus différents?
1: Alors, oui, il y a bien deux virus différents d'herpès. Mais l'herpès buccal peut tout à fait se transmettre au niveau génital. Hein. Donc, si on a un bouton d'herpès sur les lèvres et qu'on fait un cuni à quelqu'un, on risque de lui transmettre le virus de l'herpès. Et les conséquences au niveau de la vulve en particulier sont hyper désagréables et malheureusement, c'est pas rare. Et en plus, c'est moche, ça fait des boutons. Enfin bon, c'est vraiment... On n'a pas envie d'avoir ce truc. Hein. Et puis en plus, une fois qu'il est dans l'organisme, l'herpès, il y reste pour toute la vie, symptômes ou pas. Alors, on est très nombreux à être infectés sans s'en rendre compte. Il y a une partie de la population qui déclare le virus de différentes manières, mais ce n'est pas rare d'avoir un herpès au niveau de la vulve, en fait.
0: Est-ce que le préservatif suffit à se protéger ?
1: Alors, malheureusement, non, ça ne suffit pas. Certaines zones infectées et contaminantes ne sont parfois pas entièrement couvertes par le préservatif. Enfin, le préservatif, il couvre le pénis, mais pas ce qu'il y a autour. Donc, ça dépend vraiment du type d'IST. Si on veut vraiment assurer une couverture plus étendue, par exemple parce qu'on sait que le partenaire a quelque chose, ou la partenaire, ou parce que simplement on tient vraiment à se protéger, à protéger l'autre, alors on peut utiliser un carré de latex. En fait, ça, on peut la façon la plus facile de le fabriquer, c'est de découper un préservatif dans le sens de la longueur et de l'étaler. Du coup, ça va faire vraiment un carré ou un rectangle.
0: Est-ce que si on a eu un rapport sexuel à risque, est-ce qu'on n'a plus qu'à attendre le test pour savoir si on a attrapé quelque chose ?
1: Non. Il existe un traitement qu'on peut prendre dans les 48 heures après le rapport, mais évidemment, le plus tôt, le mieux. Et ce traitement, on le prend pendant un mois. Il permet de neutraliser le virus du VIH si on a été en contact avec lui. Alors, bon, là, on parle que du virus du VIH. Donc ça s'appelle le traitement post-exposition, le TPE. Et ce traitement, il ne fonctionne pas pour les autres IST. Voilà. Donc, il y a un certain nombre d'IST, effectivement, à un moment, on va avoir des symptômes et on va découvrir que. Ou alors, après le rapport à risque, autant aller faire un test le plus vite possible, une prise de sang, pour essayer d'obtenir des résultats le plus rapidement possible sur d'autres IST éventuels.
0: Les IST ne peuvent pas créer de cancer.
1: Et si, il y a quand même un risque de cancer, malheureusement, et en particulier avec le HPV, le papillomavirus, pour lequel il existe un vaccin. Et ce vaccin, il doit être administré chez les jeunes. Alors, en général, on l'administre aux adolescents et adolescentes. Tous les sexes biologiques sont concernés. Et alors, ce HPV peut créer des cancers de différents types. Ça peut être au niveau du col de l'utérus, au niveau du vagin, de la vulve, de l'anus, du pénis, de la bouche ou encore de la gorge. Donc, voilà, c'est vraiment chez tout le monde, ça concerne tout le monde et c'est quand même une saleté.
0: Du coup, les personnes atteintes du VIH, est-ce qu'elles ont une faible espérance de vie ?
1: Eh bien, plus maintenant. Aujourd'hui, les progrès de la médecine permettent vraiment de vivre avec le VIH sans risquer d'en mourir, moyennant, ceci dit, un traitement à vie. Ce traitement, il va devoir être pris jusqu'à la mort, mais il y a possibilité de vivre avec. Et il est même possible, pour certaines personnes d'avoir des rapports non protégés, et même des enfants, sans risque, lorsque la charge virale, elle est indétectable du fait du traitement. Donc dans certains cas, le traitement est tellement efficace que le nombre de virus dans le sang est suffisamment bas pour qu'il n'y ait pas de risque de transmission du virus.
0: D'accord. Alors, du coup, le VIH se transmet par les piqûres de certains moustiques ?
1: Il a fait
0: très chaud cet été, tu vois. Donc,
1: ouais,
0: me pose cette question.
1: Heureusement, je pense qu'on l'aurait tous. Clairement, on l'aurait tous. Non, il ne se transmet pas par les piqûres de moustiques, et heureusement. Il se transmet uniquement par le contact avec le sang, le sperme, les sécrétions vaginales, le liquide séminal et le lait maternel. Donc, une fellation ou un cunnilingus, ce sont bien des pratiques à risque. Donc là, il n'y a pas de pénétration. Il n'y a pas de pénétration. Si, il y a pénétration dans la bouche, mais on n'est pas dans un schéma de pénétration vagin-pénis. Et malgré tout, il y a un risque d'attraper la maladie.
0: Donc, si je comprends bien, on attrape forcément le VIH si l'on a des rapports non protégés avec une personne atteinte du VIH ?
1: Non. Tout à l'heure, il me semblait avoir dit que non. Peut-être je l'ai mal dit. Il existe un traitement préventif, donc la PrEP, la pré-exposition, ça veut dire pré-exposition prophylaxie. La prophylaxie, ce sont les mesures à prendre pour prévenir les maladies. Et donc ce traitement, il peut être prescrit à des personnes qui répondent à certains critères, notamment le fait de vivre avec un partenaire ou une partenaire atteint ou atteinte du VIH et dont la charge virale n'est pas indétectable. Il faut savoir que nombre de personnes séropositives sous traitement ont une charge virale indétectable. Ça, je l'ai dit avant. Qu'est-ce que ça signifie concrètement ? Qu'elles ne sont pas vectrices du virus. On vient d'en parler. Alors, attention, même si on en meurt plus systématiquement, le VIH, ça reste quand même un virus que personne n'a envie d'attraper à cause du traitement à vie. Donc finalement, que vous vous protégiez ou non, l'essentiel, c'est de connaître les risques que vous pouvez courir et faire courir aux autres et d'agir de manière responsable. Une MST, qu'elle soit grave ou non, c'est toujours très, très désagréable. Et ça n'arrive pas qu'aux autres. Donc, ne vous imaginez pas que vous êtes forcément à l'abri. Donc continuez à bien vous protéger, continuez à protéger l'autre, à vous faire tester régulièrement, sachant que le résultat, il est fourni sous 6 semaines. Et ce, si vous n'êtes pas dans une relation exclusive. Après, si vous êtes dans une relation exclusive, évidemment, à moins que l'autre personne ne fasse des écarts ou que vous fassiez des écarts, il n'y a pas de souci pour laisser tomber la protection. Donc, encore un petit point aussi que je voulais vous donner. Il y a un quiz vraiment bien fait sur préventionsida.org. Donc, n'hésitez pas à le faire pour justement apprendre encore des choses supplémentaires et vérifier vos connaissances.
0: C'est déjà fini ?
1: Ouais, ouais, c'est fini.
0: Merci pour ce pony chronique bien instructif, Laure Bouquerie. Mais on peut te retrouver également sur sexologue.brussels. Merci Laure.
1: Merci Baud.

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